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0: Bonjour à vous toutes, bonjour à vous tous, bonjour Johan.
1: Bonjour Franck et bonjour à toutes et à tous.
0: Aujourd'hui nous sommes le lundi 12 octobre, 285e jour de l'année. Bonne fête à tous les Wilfried en ce jour. Bonne fête si c'est votre fête en ce jour et bonne fête aux Séraphins également. Peux-tu nous donner le dicton de ce 12 octobre?
1: Alors le dicton pour aujourd'hui, Saint Wilfried ensoleillé, deux jours plus tard en mitouflé. Voilà pour le petit dicton du jour.
0: Voilà, alors à savoir qu'aujourd'hui, c'est la fête nationale en Espagne, le jour de l'indépendance Guinée-Équatoriale également, pour compléter. Alors rappelle-nous les faits qui se sont déroulés un 12 octobre.
1: Alors on peut citer en 1492, Christophe Colomb découvre le Nouveau Monde. En 1899, c'est le début de la guerre des Boers en Afrique du Sud. En 1984, un attentat de l'IRA à Brighton visant le Premier ministre britannique Margaret Thatcher fait 5 morts et 30 blessés. En 2000, les femmes peuvent s'engager dans la Légion étrangère. En 2002, en Indonésie, un attentat à la bombe dans une discothèque de Bali fait 202 morts. Et enfin, en 2003, Michael Schumacher devient champion du monde de Formule 1 pour la 6e fois. Voilà pour les faits qui se sont déroulés dans notre histoire un 12 octobre.
0: Alors, parmi nos célébrités, nos chanteurs, j'en vois trois qui nous ont quittés également. 1967 est né un 12 octobre. Tonton David, le chanteur, il nous a quittés en 2021, à l'âge de 53 ans. On l'écoutera. Franck Calamo également est né un 12 octobre en 1941. Il nous a quittés à l'âge de 70 ans en 2012. Et également Luciano Pavarotti, qui était né un 12 octobre en 1935. Il nous a quittés à l'âge de 71 ans en 2007. Voilà. Est-ce que tu veux compléter, Joanne?
1: Alors, nous avons l'actrice Manon Azem qui fête ses 36 ans aujourd'hui, l'actrice également Flore Bonaventura qui fête ses 38 ans. Nous avons également le célèbre acteur Hugh Jackman qui fête ses 58 ans, qu'on peut voir notamment dans les films Wolverine. Nous avons également Franck Ferrand qui fête son anniversaire, un journaliste, 59 ans pour lui aujourd'hui. Nous avons l'humoriste Patrick Bosso qui fête ses 64 ans, l'actrice Clémentine Célarier qui fête ses 69 ans, également actrice Brigitte Lahaye qui fête ses 71 ans. Voilà pour l'essentiel des anniversaires du jour.
0: Et on leur souhaite un très très bon anniversaire. On va donc démarrer ensemble en musique avec tout d'abord Tonton David qui aurait dû fêter en ce jour son anniversaire. Il était né un 12 octobre. Alors en fait ça c'est Franck Calamo. C'est parti, c'est pas grave. Voici Franck Calamo, 60. Il aurait dû fêter son anniversaire. On l'écoute.

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2: Il est l'heure de retrouver votre météo sur Radioactivité. À vous rappeler que nous sommes aujourd'hui le lundi 12 octobre, 285e jour de l'année 2026. Nous reperdons 4 minutes d'ensoleillement aujourd'hui. Le soleil s'est enlevé ce matin à 7h51 et se couchera tout à l'heure à 18h51. Une journée plus douce prévue pour aujourd'hui ce lundi. Une dorsale anticyclonique s'étend à nouveau sur la région. Il en résulte un temps sec, certes, mais avec des bancs de grisaille matinale assez fréquents et plus tenaces. Le soleil devrait réussir à s'imposer en cours de journée, parfois seulement en début d'après-midi, où l'ambiance deviendra alors très agréable. De l'air doux sera en effet de retour lui aussi. Et côté température, ce matin nous serons à 8 degrés, cet après-midi on atteindra les 18 degrés sur le bassin de Pont-à-Mousson.

8h11 à l'horloge de Radioactivité, restez bien branchés d'ici quelques minutes, votre horoscope arrive. En attendant, on poursuit, on termine la mise à l'honneur de nos stars du jour avec Luciano Pavarotti qui aurait fêté son anniversaire. Il était né en 1935, un 12 octobre, et nous a quitté à l'âge de 71 ans en 2007. On les écoute tout de suite avec Miss Sarajevo.

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1: Il est l'heure de retrouver votre horoscope sur Radioactivité. On commence comme d'habitude avec les béliers. Au travail, votre bonne volonté vous sert. Elle vous permet de gagner la confiance de quelques collègues sur la réserve. En amour, une journée sereine et heureuse. Tous les signes sont en phase avec le vôtre. Santé, faites un peu d'exercice. Les taureaux, au travail, vous restez efficace pour l'essentiel. Cela fait naître quelques jalousies autour de vous. En amour, envisagez l'avenir avec confiance. Ceux qui vous aiment attendent beaucoup de vous et veulent vous donner beaucoup. Santé bonne. Les gémeaux, au travail, affrontez courageusement les difficultés. Il ne sert à rien de reporter les échéances. En amour célibataire, ne vous engagez surtout pas sans réfléchir. Vous pourriez en effet vous en mordre les doigts. Santé manque de tonus. Les cancers, au travail, tout effort vous pèse, vous avez les idées embrouillées et il vous est difficile de vous concentrer. En amour des hauts et des bas, sachez cependant apprécier les petits bonheurs quotidiens en toute simplicité. Santé excellente. Les lions, au travail, une journée intense vous attend, il vous faudra agir vite, de façon efficace et sans grogner. En amour des contacts et des rencontres insolites, cela va mettre du piment dans votre petit quotidien. Santé, pas d'efforts violents. Les vierges, au travail, tenez vos engagements, c'est important pour votre crédibilité vis-à-vis de personnes qui comptent. En amour, vous êtes énervé et vos paroles dépassent votre pensée, il va falloir vous faire pardonner. Santé, ménagez vos efforts. Les balances, au travail, persévérez et concentrez-vous. Quoi que vous puissiez craindre, vous êtes sur la bonne voie. En amour, anxiété et inquiétude bien inutiles, vous manquez de confiance en vous alors que vous avez de bons atouts. Santé moyenne. Les scorpions, au travail, prenez des engagements à long terme. C'est dans ces perspectives que vous donnerez le meilleur de vous-même. En amour, vie affective très mouvementée, votre partenaire a bien du mal à vous suivre. Santé, problèmes musculaires. Les sagittaires, au travail, respectez vos objectifs. Vous avez de nombreux atouts en main pour les atteindre sans trop de peine. En amour, le beau fixe pour l'ensemble du signe. Vos amours sont particulièrement bien protégés. Santé, de l'énergie à revendre. Les capricornes, au travail, restez pragmatiques et efficaces. Vous avez le mérite d'avoir des idées claires et des solutions rationnelles. En amour, ne vous contentez pas de recevoir. Il faut aussi savoir donner et faire plaisir aux autres. Santé excellente. Les Verseaux, au travail, on a tenté de vous déstabiliser, mais c'est sans compter sur votre capacité à rebondir. En amour, dissipez tout malentendu avant que l'orage éclate. C'est à vous de faire le premier pas et sans renâcler. Santé, sommeil agité. Et on finit comme d'habitude avec les poissons. Au travail, gardez confiance en vous et l'espoir renaîtra bien vite. Vous serez épaulé généreusement dans un futur très proche. En amour, refouler sa colère n'est pas la meilleure solution. Mieux vaut une bonne explication. Santé moyenne.

Votre horoscope à l'instant sur Radioactivité 96.5, il est 8h21 à l'horloge de Radioactivité. Vous le savez, à 8h30, vos informations à la une régionale et locale. En attendant, on poursuit en musique. Edith Piaf, qui nous a quittés un 10 octobre en 1963, elle était née un 19 décembre 1915. On l'écoute tout de suite avec son titre « Balle dans ma rue » sur Radioactivité.

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1: Il est l'heure de retrouver vos informations sur Radioactivité. On commence comme d'habitude avec les infos à la une de ce jour. Consommation, les tickets restaurants devenus indispensables au pouvoir d'achat. Depuis 2022, on peut payer ses courses alimentaires au supermarché avec des titres restaurants. Une proposition de loi examinée à partir de ce lundi par les députés veut pérenniser cette possibilité, rentrer dans les habitudes quotidiennes de bon nombre de bénéficiaires.

bénéficiaires. Dans le cadre des présidentielles 2027, la primaire social-démocrate Raphaël Glucksmann écrase le match. Raphaël Glucksmann s'est qualifié dès le premier tour de la primaire de gauche avec 66% des voix, soit 50 points devant Olivier Faure. Son principal défi désormais est de rassembler derrière la gauche, dont les écologistes, et ce qui est loin d'être acquis. Politique, Mélenchon en position de force. La France insoumise LFI voulait une démonstration de force. Elle l'a eue au lendemain du meeting de Gabriel Attal à Lyon. Et juste avant l'annonce des résultats de la primaire de gauche social-démocrate, Jean-Luc Mélenchon a réuni dimanche environ 10 000 personnes à Clermont-Ferrand, au Puy du Dôme, dont plusieurs milliers massés en dehors du zénith d'Auvergne et que le candidat est venu saluer. Je cite, « Je sais que les images porteront, ça vaut la peine de se battre, de se mobiliser », a souligné Jean-Luc Mélenchon. Social, lycée, gilets jaunes, à quoi s'attendre cette semaine? Une nouvelle semaine de mobilisation s'ouvre pour les lycéens et leur soutien. Une journée de grève est prévue mardi dans toute la France à l'appel des organisations lycéennes et syndicats. Leurs revendications restent intactes. Recrutement d'enseignants, réduction du nombre d'élèves par classe, rénovation des établissements, réorganisation des rythmes scolaires, en tête des récriminations sur la plateforme de concertation du gouvernement et refonte ou suppression de Parcoursup et Mon Master. Santé vers une interdiction des boissons énergisantes aux moins de 16 ans. Le docteur et député de l'Isère, Yannick Neuder, Les Républicains, et la députée du Rhône, Sandrine Runel, Parti Socialiste, viennent de déposer une proposition de loi pour réguler la vente des sodas caféinés. L'ancien ministre de la Santé en profite pour alerter la population sur leurs dangers. Énergie, les distributeurs de carburant à Matignon. Les distributeurs de carburant sont reçus ce lundi à Matignon pour accélérer la libération des stocks de gasoil dont le gouvernement espère qu'elle permettra dès début novembre une baisse des prix à la pompe. Cette baisse bénéficiera à toutes celles et ceux qui achètent du gasoil et s'ajoutera aux aides existantes, a écrit Sébastien Lecornu sur X. Justice, un ostéopathe jugé pour abus de faiblesse. Un ostéopathe accusé d'avoir abusé de la faiblesse de 51 clients pour les dépouiller de millions d'euros dans un contexte d'emprise sectaire est jugé à partir de lundi par le tribunal correctionnel de Paris. Le praticien de 64 ans est poursuivi pour avoir manipulé certains patients psychologiquement vulnérables sous une rhétorique ésotérique à la suite d'un décès, d'une maladie ou encore d'une rupture. Entreprise, l'avenir de Duralex débattu. L'avenir de la verrerie Duralex se joue ce lundi lors d'une ultime audience à Orléans dans le Loiret qui doit entériner la fin de la coopérative et départager trois candidats de la reprise. Deux offres sont jugées intéressantes par Bercy. Celle déposée par le groupe stéphanois Carlessimo et celle de l'entreprise française Cédric Meston, connu pour avoir repris Tupperware France en 2025. Social, le travail ne suffit plus à se protéger de la précarité. Lundi et mardi, l'Union nationale des centres communaux d'action sociale, les CCAS, réunit à Paris les principaux acteurs du social à l'occasion de son centenaire. Son président, Luc Carvouna, maire du Parti socialiste d'Alfortville, dans le Val-de-Marne, appelle à la mobilisation de l'État à ses responsabilités. Du côté de l'Arabie Saoudite, l'aéroport de Riyad, de nouveau ciblé par les Houthis, une Française blessée. Deux aéroports saoudiens et des infrastructures énergétiques ont de nouveau été visés par les Houthis dimanche, au lendemain d'une attaque meurtrière à Riyad. Plusieurs blessés ont été recensés par le royaume, qui a promis de riposter. En Ukraine, Zelensky répond à Trump. C'est à notre société, à notre peuple qu'il revient de choisir tel ou tel dirigeant, a déclaré dimanche le président ukrainien Volodymyr Zelensky en réponse aux déclarations de Donald Trump qui a réclamé un changement de présidence. Le président ukrainien a également réitéré son appel à un cessez-le-feu avec la Russie et a dit que l'Ukraine était prête à cesser de frapper les raffineries de pétrole russe si Moscou arrêtait d'attaquer ses infrastructures énergétiques.
En Inde, la fronde des cafards se poursuit. Les chefs du mouvement indien des cafards, remis en liberté dimanche après 24 heures de détention, ont promis de continuer leur mobilisation ce lundi pour obtenir la démission du président de la commission électorale. Je cite « Demain, en parlant de lundi d'aujourd'hui, nous allons marcher jusqu'à la Cour suprême », a annoncé le chef de l'opposition Rahul Gandhi. Cette instance a, elle, appelé dimanche le gouvernement au strict respect de la loi. La liberté de mouvement doit être garantie. L'Internet ne doit pas être perturbé, a-t-elle indiqué. Immigration, naufrage mortel au large de Djibouti. Au moins 139 personnes sont mortes et 84 sont portées disparues dans le naufrage au large de Djibouti d'une embarcation surchargée en majorité d'Éthiopiens qui faisait route vers le Yémen. Selon des survivants, le bateau plein a craqué et a chaviré dans la nuit du 8 au 9 octobre près de Guéhér, au nord de la ville djiboutienne d'Obok. L'embarcation transportait alors 305 personnes. Santé, France, Suisse et Allemagne unis face au moustique tigre. Il a fait son arrivée en France hexagonale en 2004 et a conquis 83 départements métropolitains. Le moustique tigre s'est implanté dans des régions où il était autrefois absent et ne cesse de proliférer sous l'effet du réchauffement climatique. Un véritable problème de santé publique quand on sait qu'il peut être vecteur de maladies virales comme la dengue, le chikungunya ou encore le Zika. Au Vatican, le pape Léon XIV bientôt opéré. Une première alerte de santé pour le pape Léon XIV. Le souverain pontife a annoncé dimanche qu'il allait se faire opérer dans les prochains jours d'un nodule circonscrit au poumon et ayant été détecté à un stade très précoce.

Voilà pour l'essentiel de vos informations à la une à l'instant sur Radioactivité. Restez bien branchés d'ici quelques instants. Vos informations régionales et locales, ça arrive juste après The Killers.

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1: On poursuit vos informations sur Radioactivité avec les informations régionales à Nancy. Nancy Thermal, les finances gardent la tête sous l'eau, près de 11,5 millions d'euros. Voilà le défini cumulé de Nancy Thermal en 3 années de fonctionnement. Une situation qui commence à questionner la métropole du Grand Nancy, actionnaire majoritaire de la société aux manettes du complexe, de ce complexe mêlant cure et loisirs aquatiques, un complexe rénové à grands frais. Du côté de Maxéville, une marche blanche pour Zinedine afin que justice soit rendue. Quelques 150 personnes ont pris part dimanche à une marche blanche en mémoire de Zinedine. Âgé de 23 ans, le jeune homme avait été abattu devant chez lui cet été par un commando armé dans le quartier du Champ-le-Bœuf à Maxéville. Il est mort dans les bras de sa mère. Si un suspect s'est rendu à la police, d'autres sont toujours en fuite. À Vendeuvre-les-Nancy, la clinique Saint-André renforce son expertise en ophtalmologie. Avec l'acquisition d'un plateau technique de dernière génération et une équipe médicale dédiée, l'établissement privé se donne les moyens de rester en pointe dans ce domaine. À Pont-Saint-Vincent, projet de cité scolaire inclusive, une étape majeure franchie. Le conseil départemental a approuvé ce mercredi 30 septembre le programme technique détaillé de la future cité scolaire inclusive de Moselle et Madon, dont le chantier devrait démarrer à l'horizon 2030 à Pont-Saint-Vincent sur le site autrefois occupé par l'INRS. Un chantier à 45,2 millions d'euros cofinancé. En Grand Est, un projet transfrontalier de lutte contre le moustique tigre. Le moustique tigre ne connaissait pas de frontières pour lutter contre sa prolifération et prévenir la propagation des maladies infectieuses qu'il peut véhiculer. La France, l'Allemagne et la Suisse participent à un projet transfrontalier visant à harmoniser les actions à l'échelle du Rhin supérieur baptisé Tiger 2.0. Dans les Vosges, attaqué par un taureau, il a été traîné sur 25 mètres. Je cite, je me suis vu mourir. En quelques secondes, la vie de Romain Ballandier a failli basculer dimanche dernier lorsqu'un taureau de plus d'une tonne l'a chargé avant de le traîner sur 25 mètres. J'ai vu ma fin arriver, témoigne ce dimanche l'exploitant agricole de Landaville, près de Neufchâteau, où il a failli ne jamais se relever. En Moselle, 150 millions d'euros investis par Arkema sur la plateforme chimique de Saint-Avold. Le groupe Arkema a inauguré sur la plateforme chimique de Saint-Avold Carling ses nouvelles unités de purification d'acide acrylique. Un investissement de 150 millions d'euros qui permettra de réduire de 20% l'empreinte carbone du site industriel tout en gagnant en compétitivité. On enchaîne avec vos informations locales sur Radioactivité. Bassin Mussy-Pontin, de premiers résultats pour la nouvelle taxe sur les ordures ménagères. Mise en place au 1er janvier 2025, la taxe d'enlèvement des ordures ménagères incitative a eu de premières conséquences sur la taxe foncière des habitants du bassin de Pont-à-Mousson. Ce premier bilan positif pour la communauté de communes prépare déjà la suite. À Dieulouard, à 18 ans, elles font leur premier don du sang. À Dieulouard, 38 personnes ont été prélevées, parmi lesquelles 6 nouveaux donneurs et des jeunes tout juste majeurs. La prochaine aura lieu le lundi 14 décembre, salle multi-activité de 16h à 19h30. À Thiaucourt, Octobre Rose rassemble les familles. Samedi, plusieurs dizaines de personnes ont marché à Thiaucourt-Aigneville pour Octobre Rose. Don et Tombola étaient au programme au profit de génétique cancer et de la recherche sur les cancers d'origine génétique. À Raucourt, des mises aux normes qui demandent réflexion. La toiture de l'église de Raucourt nécessite une réparation urgente à 5 034 euros, tandis qu'un contrôle électrique d'août a révélé des anomalies dans les 3 bâtiments publics pour un total avoisinant 22 000 euros. Les élus cherchent comment absorber ces dépenses non prévues dans le budget. Allez hire des haies à la place des peupliers le long de la D913. Après l'abattage de peupliers jugés dangereux le long de la D913, la commune plante une haie champêtre de 50 arbres en partenariat avec la Fédération des chasseurs de Meurthe-et-Moselle. Les élèves de l'école Vincent Van Gogh participeront à la plantation le 7 décembre prochain. Bassin de Pompée, savoir-faire local, les artisans ouvrent leurs portes. La Maison du Tourisme et des Savoir-faire du Bassin de Pompée a proposé un parcours à la découverte des artisans producteurs et créateurs locaux de Sézeray, de la menuiserie d'art aux brasseries, en passant par la boulangerie et la céramique. On part cette fois-ci du côté de Toul. Toul en rose, un dimanche à bouger pour la bonne cause. Toul en rose, une marche et une course, a vécu sa 10e édition ce dimanche. L'événement a attiré 1400 participants, toutes de rose vêtues, soit un tantinet moins que l'année dernière. L'idée sortie pour aujourd'hui, c'est à Maxéville. Des enfants de terre portent l'eau au préau. Des enfants modèles de terre cuite à taille réelle se font les gardiens de l'eau dans leur propre petit jardin intérieur au beau milieu de la galerie Le Préau. Une des œuvres phares de l'exposition signée Emma Perrochon qui nous propose d'entrer dans le jardin de l'au-delà. Voilà pour l'essentiel de vos informations à l'instant sur Radioactivité, 8h50 à l'horloge de Radioactivité. Votre prochain rendez-vous est à 9h avec la découverte d'un nouvel album de la semaine. En attendant, on repart en musique et on repart tout de suite avec Bruno Mars. I Just Might, c'est tout de suite sur Radioactivité.

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1: Allez, sur Radioactivité, on repart avec l'album de la semaine, Miley Cyrus. On va retrouver cet artiste tout au long de cette semaine. Bass Persuades, c'est le nom de l'album et aussi la plage numéro 1 de cet album. Let's go.

Miley Cyrus, un album qu'on va découvrir tout au long de cette semaine, le dernier album, voilà, vers 9h et vers 11h, un autre extrait tout à l'heure vers 11h sur Radio Activité. Alors on part toujours en musique avec Christophe May en nouveauté, Jérémy Frérot avec Frérot, et voici Joël Ursule sur Radio Activité.

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1: Il est l'heure de retrouver votre horoscope sur Radioactivité. On commence comme d'habitude avec les béliers. Au travail, votre bonne volonté vous sert. Elle vous permet de gagner la confiance de quelques collègues sur la réserve. En amour, une journée sereine et heureuse. Tous les signes sont en phase avec le vôtre. Santé, faites un peu d'exercice. Les taureaux, au travail, vous restez efficace pour l'essentiel. Cela fait naître quelques jalousies autour de vous. En amour, envisagez l'avenir avec confiance. Ceux qui vous aiment attendent beaucoup de vous et veulent vous donner beaucoup. Santé bonne. Les gémeaux, au travail, affrontez courageusement les difficultés. Il ne sert à rien de reporter les échéances. En amour célibataire, ne vous engagez surtout pas sans réfléchir. Vous pourriez en effet vous en mordre les doigts. Santé manque de tonus. Les cancers, au travail, tout effort vous pèse, vous avez les idées embrouillées et il vous est difficile de vous concentrer. En amour des hauts et des bas, sachez cependant apprécier les petits bonheurs quotidiens en toute simplicité. Santé excellente. Les lions, au travail, une journée intense vous attend. Il vous faudra agir vite, de façon efficace et sans grogner. En amour, des contacts et des rencontres insolites, cela va mettre du piment dans votre petit quotidien. Santé, pas d'efforts violents. Les vierges, au travail, tenez vos engagements. C'est important pour votre crédibilité vis-à-vis de personnes qui comptent. En amour, vous êtes énervé et vos paroles dépassent votre pensée. Il va falloir vous faire pardonner. Santé, ménagez vos efforts. Les balances, au travail, persévérez et concentrez-vous. Quoi que vous puissiez craindre, vous êtes sur la bonne voie. En amour, anxiété et inquiétude bien inutiles, vous manquez de confiance en vous alors que vous avez de bons atouts. Santé moyenne. Les scorpions, au travail, prenez des engagements à long terme. C'est dans ces perspectives que vous donnerez le meilleur de vous-même. En amour, vie affective très mouvementée, votre partenaire a bien du mal à vous suivre. Santé, problèmes musculaires. Les sagittaires, au travail, respectez vos objectifs. Vous avez de nombreux atouts en main pour les atteindre sans trop de peine. En amour, le beau fixe pour l'ensemble du signe. Vos amours sont particulièrement bien protégés. Santé, de l'énergie à revendre. Les capricornes, au travail, restez pragmatiques et efficaces. Vous avez le mérite d'avoir des idées claires et des solutions rationnelles. En amour, ne vous contentez pas de recevoir. Il faut aussi savoir donner et faire plaisir aux autres. Santé excellente. Les Verseaux, au travail, on a tenté de vous déstabiliser, mais c'est sans compter sur votre capacité à rebondir. En amour, dissipez tout malentendu avant que l'orage éclate. C'est à vous de faire le premier pas et sans renâcler. Santé, sommeil agité. Et on finit comme d'habitude avec les Poissons. Au travail, gardez confiance en vous et l'espoir renaîtra bien vite. Vous serez épaulé généreusement dans un futur très proche. En amour, refouler sa colère n'est pas la meilleure solution. Mieux vaut une bonne explication. Santé moyenne. Petit rappel de votre horoscope à l'instant sur Radioactivité, il est 9h19 à l'horloge du 96.5. Et n'oubliez pas à 9h30 votre rubrique préférée, la rubrique J'écoute ma ville. En attendant, on va repartir ensemble en musique et je vous propose de repartir tout de suite avec Charlotte Cardin. The Way We Touch, c'est tout de suite sur Radioactivité.

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2: Il est l'heure de retrouver votre rubrique J'écoute ma ville sur Radioactivité. Aujourd'hui, un sujet à l'ordre du jour, le forum emploi Val-de-Lorraine à Dieulouard. Nous allons pouvoir retrouver Clotilde du CFA Campus des métiers Saint-Nicolas. Nous retrouverons également Christophe du CFA BTP de Pont-à-Mousson. Mathieu de la Cravate Solidaire à Metz. Nous retrouverons également Jérémy Pachou, directeur de la mission locale du Val-de-Lorraine. Et tout de suite, Bénédicte Versane, directrice de France Travail de Pont-à-Mousson. On l'écoute tout de suite ensemble sur Radioactivité.
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4: Franck pour Radioactivité, je me trouve à la salle des fêtes de Dieulouard dans le cadre de ce forum emploi. J'ai le plaisir d'être avec Madame Bénédicte Versane de France Travail. Bonjour.
5: Oui, bonjour.
4: Dans le Val-de-Lorraine, ce forum emploi, ce n'est pas une première édition à Dieulouard.
5: Alors non, ce n'est pas une première édition. On l'organise tous les deux ans. Ce matin, nous avons 274 personnes précisément qui sont inscrites, plus toutes les personnes qui ne sont pas inscrites et que nous allons accueillir ce matin et qui vont participer aux rencontres avec les employeurs. Ce matin, nous avons 40 employeurs qui sont présents dans divers secteurs d'activité comme l'industrie, la santé, l'aide à la personne, le bâtiment et bien d'autres encore. Donc, tous ces employeurs ont des besoins de recrutement puisque nous avons fait en sorte d'inviter des employeurs qui ont des besoins et des employeurs du territoire pour répondre aux besoins des demandeurs d'emploi du territoire de Val-de-Lorraine.
4: Et le point fort, c'est de réunir évidemment tous ces employeurs dans un même lieu. Et ça, c'est important.
5: Oui, tout à fait. Et un lieu accessible, puisque la gare de Dieulouard est très proche. En plus, nous bénéficions d'un parking. Donc, c'est vrai que ce lieu est favorable pour les rencontres.
4: Alors là, c'est vrai qu'on va retrouver tout type d'ampleur, comme vous venez de le dire. Il y a aussi tout ce qui est formation.
5: Alors, il y a effectivement certains centres de formation qui sont présents ce matin, mais aujourd'hui, on met quand même l'accent sur la recherche d'emploi, puisque le marché du travail est tel que la recherche d'emploi et l'emploi est vraiment la priorité aujourd'hui, face aussi aux baisses de dotation de l'État concernant les formations.
4: Alors c'est vrai que c'est important qu'il y a aussi un travail en partenariat. France Travail n'est pas le seul organisme qui organise cet événement.
5: Alors effectivement, puisque moi je suis effectivement la directrice de France Travail Pont-à-Mousson, mais également la responsable coordinatrice du réseau pour l'emploi. Et ce réseau pour l'emploi est composé de Cap Emploi, de la mission locale, du conseil départemental, du conseil régional et de France Travail. Et tous ensemble, nous avons organisé et mutualisé nos moyens pour organiser cet événement d'emploi. Pleure ce matin.
4: Voilà, vu que c'est un événement qui se réalise tous les deux ans, je pense que le bilan généralement est positif. C'est aussi pour ça que cet événement est reconduit régulièrement tous les deux ans.
5: Oui, tout à fait, puisque nous mesurons effectivement l'impact de nos événements et effectivement le retour à l'emploi sur cet événement est favorable. Donc nous le reconduisons et puis nous ajustons à chaque fois pour être toujours plus performants.
4: C'était pas forcément des personnes qui s'étaient inscrites. Les gens, s'ils veulent venir comme ça librement, ils recherchent un emploi ou bien pour quelqu'un de la famille, ils peuvent venir.
5: Alors l'événement est ouvert à tous. Effectivement, il y avait des possibilités d'inscription sur mes événements emploi où on le retrouve l'ensemble des événements qui sont portés par France Travail et une partie du réseau pour l'emploi. Mais bien sûr que l'événement est ouvert à tous et nous vous attendons ce matin jusqu'à midi. Nous sommes ouverts.
4: Voilà, il ne faut pas oublier son CV, j'ai envie de dire.
5: Non, absolument pas, puisque effectivement, c'est l'outil principal quand on recherche un emploi, un bon CV et la rencontre et l'échange.
4: Voilà, puis l'occasion de discuter avec justement ces personnes qui sont à la recherche de profils bien particuliers et puis de voir si évidemment ça correspond oui ou non à son profil, j'ai envie de dire.
5: Oui, tout à fait. Et puis si effectivement nous constatons un écart de compétences, nous avons des outils tels que la POI, donc préparation opérationnelle à l'embauche, qui permettent d'ajuster les compétences par rapport aux besoins d'un employeur avec une formation courte en interne et qui permet l'emploi ensuite.
4: Merci beaucoup à vous. Je vous souhaite une bonne continuation, pour rappel, Forum Emploi Val de Lorraine, aujourd'hui à celle des fêtes de Dieu Loire, ce mardi 6 octobre. Au revoir.
5: Au revoir.
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0: On poursuit votre numéro de J'écoute ma ville sur Radioactivité, toujours sur le Forum Emploi Val de Lorraine de Dieulouard. D'ici quelques instants, nous retrouverons Mathieu de la Cravate Solidaire à Metz et tout de suite Jérémy Pachou, directeur de la mission locale du Val de Lorraine. On l'écoute tout de suite ensemble sur Radioactivité.
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2: Pour Radioactivité, je me trouve à Dieulouard, à la salle des fêtes, en compagnie de Jérémy Pachou. Vous êtes directeur de la mission locale du Val de Lorraine. Bonjour.
3: Bonjour Franck, bonjour tout le monde.
2: Une nouvelle édition de ce rendez-vous Forum Emploi Val de Lorraine, et ce n'est pas une première édition, comme je l'ai dit aussi avec Bénédicte.
3: En effet, c'est un forum qu'on met en place à peu près tous les deux ans, qui réunit à la fois des employeurs, des centres de formation, et on est content de cette réédition.
2: Alors, est-ce qu'on peut justement présenter ce rendez-vous, ce de nombreux partenaires qui proposent cet événement ?
3: Alors, cet événement, il est piloté par ce qu'on appelle la Task Force. La Task Force, c'est une instance qui réunit France Travail, qui réunit la mission locale Val de Lorraine, qui réunit également le conseil départemental ainsi que Cap Emploi. Et ensemble, donc, on a monté ce forum-là en invitant centres de formation et entreprises qui interviennent sur le territoire et qui recrutent sur le territoire pour aller à la rencontre des demandeurs d'emploi de notre territoire.
2: Et c'est plus simple justement pour les demandeurs d'emploi de venir dans un même lieu rencontrer l'ensemble de ces employeurs.
3: Bah là où c'est intéressant pour les personnes, c'est qu'elles vont rencontrer peut-être des employeurs qu'elles n'auraient pas rencontrés au hasard d'une annonce sur Internet, mais en plus, elles peuvent rencontrer plusieurs personnes sur une même matinée. Donc en effet, il y a un petit côté rentabilité du temps.
2: Et voilà, et ça permet d'échanger, d'en savoir un peu plus sur les profils demandés notamment.
3: Tout à fait, et ça permet aussi aux entreprises de mieux se faire connaître, de pouvoir présenter leurs entreprises. On n'est pas dans une démarche de simple « je dépose simplement une candidature », on est aussi dans une démarche où l'employeur va pouvoir aussi présenter son entreprise, les différents postes, les avantages qu'il peut y avoir à travailler dans cette entreprise ou une autre, et de même pour les centres de formation qui ne vont pas être là pour présenter une formation, mais l'ensemble de tout ce qu'ils peuvent proposer.
2: Alors ces professionnels ou tout ce qui concerne les formations qui sont présentées aujourd'hui, ils nous viennent d'où exactement, de Pont-à-Mousson ou de plus loin ?
3: Alors ça peut venir de... Enfin, il y a des professionnels de Pont-à-Mousson, mais aussi de tout le territoire. Certains centres de formation sont situés à Nancy, mais avec des recrutements qui ont lieu essentiellement sur le bassin de Pont-à-Mousson ou sur le Val de Lorraine plutôt.
2: Voilà, l'objectif, c'est avoir une opportunité, puis trouver un travail prochainement ou une formation.
3: Exactement. L'objectif, c'est de permettre à chaque demandeur d'emploi qui participe à cette journée de rencontrer un employeur, de rencontrer un centre de formation et pour lui de trouver un emploi, trouver une formation, trouver sa voie professionnelle.
2: Et c'est vrai que ça regroupe de nombreux professionnels, j'ai envie de dire, aujourd'hui.
3: Oui, ça regroupe plein de secteurs d'activité. On attend le secteur du BTP, que de l'industrie qui est présent, mais aussi de l'aide à la personne. On a également des chantiers d'insertion qui sont présents. Donc les chantiers d'insertion, c'est plus des mesures d'emploi qui permettent à des personnes de remettre le pied à l'étrier, mais progressivement, avec des contrats à temps partiel et un accompagnement. Enfin voilà, l'idée pour nous, c'était de proposer un forum qui regroupe un certain nombre d'opportunités adaptées un peu à chaque profil de demandeur d'emploi.
2: Et c'est vrai que nos auditeurs, s'ils veulent plus d'infos, on peut toujours contacter la mission locale du Val de Lorraine par la suite ?
3: Alors oui, alors il y a possibilité de contacter la mission locale Val de Lorraine sans problème. On a un site à Pont-à-Mousson, un site à Pompey. Et donc la mission locale, rappelons-le, est une institution d'accompagnement à destination des 16-25 ans, voire 30 ans, quand les personnes ont une reconnaissance de qualité de travailleur handicapé.
2: Voilà, puis aujourd'hui, je suppose, grand merci à la ville de Dieulouard et à la communauté de communes du bassin de vie de Pont-à-Mousson qui accueille cet événement ici.
3: Tout à fait, on les remercie pour leur soutien qui se renouvelle à chaque fois qu'on remet en place cette édition.
2: Et c'est vrai que le lieu est bien trouvé, hein. C'est juste à côté de la gare. Lorsque nos demandeurs d'emploi n'ont pas de moyens de transport, c'est vrai que c'est un bon lieu. Hein.
3: Oui, c'est un bon lieu parce qu'on a la gare à côté, ce qui permet aux gens de se déplacer facilement. Il y a un parking sur place qui permet aussi aux gens qui viennent en voiture de ne pas se poser la question de où ils vont pouvoir se garer. Et en parallèle, ça permet aussi à certains demandeurs d'emploi qui viennent de plus loin, parce qu'on a aussi des demandeurs d'emploi qui peuvent venir de Nancy, parce qu'on peut facilement venir de Nancy et travailler sur le Val de Lorraine, de venir aussi puisque le train est à proximité.
2: Voilà, il faut juste que nos demandeurs d'emploi viennent avec un CV, c'est quand même le top, quoi.
3: C'est exactement ça, avec un CV, et même quand il n'y en a pas, ça n'empêche pas la rencontre avec un employeur, ça n'empêche pas un premier contact avant un futur entretien d'embauche.
2: Merci beaucoup à vous, Jérémy Pachon. On vous rappelle directeur de la mission locale de Val de Lorraine. À bientôt.
3: Merci Franck, à bientôt.
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2: Franck pour Radioactivité, toujours à Dieulouard, à la salle des fêtes, dans ce forum emploi Val de Lorraine. Je rencontre Mathieu, bonjour.
4: Bonjour.
2: Votre responsabilité, on peut le signaler ?
4: Ma responsabilité, je suis chargé d'atelier des ateliers hors les murs.
2: Voilà, vous faites partie d'une association.
4: Oui, la Cravate Solidaire.
2: Alors, est-ce qu'on peut présenter, c'est quoi ?
4: Alors, la Cravate Solidaire, donc, c'est une association nationale. Il y en a une quinzaine en France. Et donc, nous, on s'occupe de la préparation des personnes aux entretiens d'embauche et la préparation pour tout ce qui est valorisation de soi.
2: Alors, je pense que dans un premier temps, il faudrait que les candidats viennent vous voir pour connaître leurs défauts, peut-être, non ?
4: Voilà, oui, nous, en fait, on organise des ateliers, ce qui s'appelle atelier coup de pouce pour l'emploi. Donc, les personnes viennent, elles commencent par du coaching vestimentaire. Donc là, elles peuvent donc déjà essayer des vêtements, se créer une tenue pour l'entretien d'embauche. Et la tenue qu'ils ont choisie, ils la gardent, on leur offre. Voilà. Et dans un deuxième temps, ils font une simulation d'entretien d'embauche. Donc là, avec un coach RH, ils font des faux entretiens pour voir un peu comment ils se débrouillent, sur quoi ils sont déjà à l'aise et sur quoi il faudra travailler.
2: Voilà, je pense qu'au départ, les candidats expliquent un petit peu leur motivation pour tel ou tel métier, parce que évidemment, chaque métier, on va dire que l'entretien d'embauche ne sera pas le même.
4: Voilà, exactement. Donc chacun présente son parcours, ce qu'il a fait avant, ce qu'il veut faire aujourd'hui, quels sont les besoins du moment. Et donc nous, on s'adapte à chacun pour préparer l'entretien d'embauche et que les personnes puissent apprendre à mieux se valoriser.
2: Est-ce que justement vous regardez aussi les lettres de motivation et CV ? Est-ce que ça en fait partie ?
4: Exactement, oui. Justement, les personnes apportent leur CV et lettre de motivation. Nous, on regarde. On regarde s'il y a des choses à modifier, à ajouter, à enlever et à retravailler. Voilà.
2: Alors, nous sommes à l'ère du numérique. L'IA est là. Est-ce que justement tous les candidats cèdent à l'IA ? Mais le problème, c'est qu'il n'y a plus d'originalité et on ne sait plus si le candidat est parfait, oui ou non, pour ce poste.
4: Bah oui, justement, avec l'IA, on assiste à des CV un peu génériques, encore pire pour les lettres de motivation. Donc nous, on apprend aux personnes à vraiment se différencier, déjà par le CV et ensuite par l'entretien d'embauche, mais vraiment à sortir un peu des codes génériques qu'on peut retrouver aujourd'hui avec l'IA.
2: Voilà, on rappelle, vous êtes une association basée où, à Metz, c'est ça ?
4: Alors, notre antenne principale départementale est à Metz, mais on a aussi une antenne à Vendeuvre-les-Nancy et à Farré-Bersvillers. Chacun s'occupe de son secteur.
2: On dit bien les personnes sur la recherche d'un emploi, ce n'est pas forcément les jeunes.
4: C'est toute personne, à partir de 16 ans jusqu'à la retraite, toute personne qui cherche un emploi, selon son parcours, selon ses besoins, selon n'importe quoi, nous on peut s'adresser à eux.
2: Alors si on veut justement venir, comment ça se passe ? Il faut payer une cotisation ? Vous êtes une association ?
4: Alors nous en fait on réussit à intégrer nos ateliers coup de pouce. En général, dans les financements, les contrats, etc., les contrats de ville, etc., les candidats n'ont rien à payer. Et on a d'autres ateliers qui sont, eux, un peu plus payants. Mais en tout cas, pour les ateliers coup de pouce pour l'emploi, c'est gratuit, évidemment, pour les candidats.
2: Vous existez depuis plusieurs années, je suppose. Le bilan est positif. Il y a beaucoup de candidats qui, justement, vous avez justement le taux de réussite par la suite.
4: Alors, le taux de réussite, je n'ai pas les chiffres exactement en tête. Le taux de satisfaction est 99%. Après, nous, on fait un suivi. Au bout de 3 mois, on recontacte les personnes pour voir un peu qu'est-ce qui s'est passé après l'atelier, est-ce qu'il y a eu des avancées, des projets qui ont un peu bougé. Et voilà, donc le taux de réussite, j'ai pas les chiffres précis en tête, mais il est positif bien sûr.
2: C'est quoi le principal défaut, on va dire, des candidats ? C'est quoi ? C'est le manque de confiance en soi notamment ?
4: Alors oui, le manque de confiance en soi et le manque de valorisation. Beaucoup de personnes ont des qualités, des potentiels, des choses très remplies dans leur CV, mais ils n'arrivent pas à les valoriser, à se mettre en valeur. Qui plus est, les personnes qui cherchent du travail depuis longtemps perdent confiance en eux. Et donc là, voilà, c'est un peu un cercle vicieux qui fait qu'ils n'arrivent plus à retrouver et qu'ils perdent encore plus confiance. Donc nous, on essaie de casser ce cercle vicieux et de les aider à se valoriser mieux.
2: Alors Mathieu, qu'est-ce qui plaît généralement aux employeurs, on va dire, au niveau général ? Parce qu'effectivement, chaque employeur est différent, mais c'est quoi ce qui plaît déjà dans un premier temps ? La tenue vestimentaire, je suppose, puisque vous regardez ça ensemble avec les candidats ?
4: Alors, ce qui va, effectivement, la tenue vestimentaire, en général, on dit qu'au bout de 90 secondes, l'employeur, il sait déjà s'il ne va pas vous prendre. Rien qu'avec la tenue vestimentaire, la présentation de soi, la manière de parler, etc. Ce qui va plaire en général aux employeurs, ça va être plutôt l'aspect confiance, plus que la compétence. La compétence, l'employeur, il va pouvoir former son salarié, mais quelqu'un qui arrive et qui n'a pas la confiance ou qui n'a pas la motivation, tout de suite, ça renvoie des mauvais signaux. Donc nous, on apprend aux gens à mieux se valoriser pour ensuite mieux plaire et en tout cas plus mieux rassurer l'employeur.
2: Alors si on veut plus d'infos concernant l'association La Cravate Solidaire à Metz, comment faire? Vous avez un site internet, vous êtes sur les réseaux sociaux?
4: Alors on est sur, on a évidemment un site internet, on a aussi les réseaux sociaux, Facebook, Instagram, LinkedIn. Et vous pouvez venir nous voir donc, dans nos locaux, soit à Metz, donc rue Pierre-Boileau, soit à Nancy, soit à Farébert-Villers.
2: Et je pense qu'il faut prendre rendez-vous dans un premier temps.
4: Alors les ateliers, effectivement, il faut prendre rendez-vous. Après, vous êtes libre de venir nous rencontrer dans nos locaux, mais effectivement, pour les ateliers coup de pouce, il faut ce qu'on appelle une prescription. Donc la prescription, en général, il faut passer par le partenaire qui suit le candidat, donc France Travail, AFPA, Mission Locale, etc., et qui nous les envoie. Après, les personnes peuvent aussi faire ce qu'on appelle une auto-prescription, donc ils s'inscrivent eux-mêmes. Et donc là aussi, voilà, c'est tout simple.
2: Généralement, il est prévu un nombre d'ateliers précis ou c'est en fonction de l'avancée des candidats?
4: Alors, la particularité de notre atelier, c'est que c'est du ce qu'on appelle one shot, c'est un atelier par candidat. Après, voilà, les candidats sont libres de revenir faire un atelier. Si demain, ils vont passer un entretien, qu'ils veulent refaire un point avant, ou bien ils ont passé un entretien et ça s'est mal passé, ils veulent revenir pour comprendre pourquoi ça s'est mal passé. Ils sont tout à fait libres de revenir.
2: Merci beaucoup Mathieu. Si vous voulez vous perfectionner, vous êtes candidat et vous souhaitez postuler à un emploi particulier, n'hésitez pas à retrouver Mathieu de l'association La Cravate Solidaire à Metz. Merci beaucoup à vous d'aider l'ensemble de ces candidats. Au revoir.
4: Merci, au revoir.
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0: On poursuit, on termine votre numéro de J'écoute ma ville sur Radioactivité, toujours sur le forum emploi Val-de-Lorraine à Dieulouard. D'ici quelques instants, nous retrouverons Clotilde du CFA Campus des métiers Saint-Nicolas et tout de suite Christophe du CFA BTP de Pont-à-Mousson.
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2: Franck pour Radioactivité, toujours au forum emploi Val-de-Lorraine à Dieulouard. Je suis avec Christophe, bonjour.
3: Oui, bonjour.
2: On peut rappeler justement par rapport au BTS, CFA, BTP, vos responsabilités ?
3: Oui, donc Christophe Alouche, responsable du service apprentissage et conseiller jeunes et entreprises.
2: Alors aujourd'hui, on se retrouve au Forum Emploi justement pour présenter le CFA BTP auprès du grand public.
3: Alors BTP CFA Campus Pont-à-Mousson, donc on est à plus de 40 formations au niveau du CFA, du CAP au Bac plus 5.
2: C'est tous les métiers, on va dire, qui concernent le gros œuf, peut-être ?
3: Alors, on est sur tous les métiers du bâtiment. Donc, ça va être tout ce qui est gros œuf, fermeture, finition, métier d'encadrement et tout ce qui est enveloppe du bâtiment.
2: Il n'est pas trop tard pour faire une formation, même si nous sommes déjà au mois d'octobre.
3: Non, il n'est jamais trop tard pour les entrées. Donc, il faut savoir que le CFA, on va avoir donc, tout ce qui est apprentissage, mais aussi beaucoup tout ce qui est formation continue. Donc, on a des entrées permanentes tout au long de l'année.
2: Alors, qui peut venir ? Les garçons, les filles, n'importe quel âge ?
3: Alors, sur l'apprentissage, on va être sur du 16-29 ans. Et plus, il y a une reconnaissance travailleur handicapé. Sur la formation continue, il n'y a pas de limite d'âge. Le bâtiment, il faut enlever les clichés, les images d'Épinal. Hommes et femmes, avec grand plaisir.
2: Vous recherchez un profil bien particulier ? Pas forcément ?
3: Non, ben là on a encore des offres qui sont non pourvues via notre site monavenirbtpgrandes.fr et on a aussi des jeunes qui recherchent des entreprises. Donc là on fait le maillage pour qu'ils puissent commencer leur formation dans les bonnes conditions et obtenir leur diplôme.
2: Voilà, donc c'est une formation par alternance, donc il faut trouver une entreprise pour justement valider l'année, c'est ça ?
3: Oui, si on parle d'alternance, il faut forcément une entreprise qui va accompagner, former le jeune sur la partie entreprise et nous sur la partie CFA. Mais encore une fois, il y a la formation continue pour les demandeurs d'emploi où il y a besoin aussi des fois des remises à niveau et on est là pour répondre à la demande.
2: C'est une formation de combien de temps généralement ? Tout dépend peut-être du métier qu'on souhaite faire.
3: Ah ben pour la formation continue, c'est vraiment adapté à la personne et l'objectif qu'elle a. Donc on sera là pour la conseiller, l'accompagner et lui présenter les formations.
2: Voilà, donc on rappelle le CFA BTP de Pont-à-Mousson qui justement vous propose de vous accompagner. Et je pense que pour une première approche, il est possible de vous contacter pour en savoir un peu plus, non ?
3: Ah ben forcément, puis en plus on a ce mercredi notre journée porte ouverte. Donc si vous voulez passer, c'est avec un grand plaisir.
2: Ah ben voilà, c'est de quelle heure à quelle heure ?
3: Donc de 9h à 16h30.
2: N'hésitez pas au CFA BTP de Pont-à-Mousson, situé au Breuil à Pont-à-Mousson. Alors pour plus d'infos, on peut vous retrouver sur internet peut-être ?
3: Oui, donc sur notre site internet www.cfabtp-grandest.fr.
2: Merci beaucoup Christophe, à bientôt.
3: Merci, au plaisir, au revoir.
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2: Pour Radioactivité, je me trouve à Dieulouard dans le cadre de ce forum emploi Val de Lorraine et je suis avec Clotilde. Bonjour.
4: Bonjour, donc moi je suis Clotilde Péris, je suis responsable pédagogique du CFA Campus des métiers Saint-Nicolas. C'est un CFA où on a 8 sites de formation sur le 54 et le 55.
2: Alors, quel type de formation vous proposez ?
4: Alors, on a un site à Nancy, sur le site Marie-Immaculée, où on propose plutôt des formations dans le sanitaire et social, plutôt en infrabac, et également de la cuisine. On a également, plutôt sur le post-bac, un site qui est basé à Charles de Foucault, avec beaucoup de BTS. Et également, dans la Meuse, dans le 55, deux sites. Un où on fait du CAP à EPE, donc petite enfance, aligné en Barrois, et à Bar-le-Duc où alors il y a et de l'infrabac et du post-bac avec un CAP un peu original, le CAP horlogerie.
2: C'est par alternance ?
4: Effectivement, donc c'est par alternance, en semaine ou en jour de regroupement en fonction des formations, avec des contrats d'apprentissage, mais on propose également de la formation continue avec des contrats de professionnalisation ou du financement propre.
2: Quels sont les types de profils que vous recherchez ?
4: Alors, ça va vraiment beaucoup dépendre de la formation, mais dans tous les cas, il faut des personnes motivées. Il faut savoir que l'alternance, c'est vraiment une opportunité, mais c'est un rythme à tenir et à suivre. Mais voilà, de la motivation et après vraiment en fonction des formations.
2: Et là, justement, il n'est pas trop tard pour intégrer l'une de vos formations, puisque nous sommes déjà au mois d'octobre.
4: Alors, pour les contrats d'apprentissage, il faut savoir qu'on a un délai de 3 mois après la rentrée. Donc, nous, la plupart de nos rentrées se sont faites fin août ou début septembre. Donc, nous avons jusque fin novembre, début décembre pour encore entrer en formation. Et sur certaines formations, on a encore des employeurs qui recherchent.
2: Là, vous êtes aussi là pour aider peut-être les employeurs qui recherchent et puis peut-être les jeunes qui souhaiteraient trouver et qui des fois ne trouvent pas malheureusement.
4: Oui, alors après, ça va dépendre du domaine, mais on arrive toujours aussi à booster les jeunes en refaisant des CV, des lettres de motivation. Sur nos différents sites, on a des ateliers qui peuvent être organisés. Il faut vraiment contacter les responsables pédagogiques de chaque site.
2: Voilà, si on veut plus d'infos, on peut vous retrouver sur Internet peut-être ou les réseaux sociaux.
4: Effectivement, sur Instagram, mais également sur notre site internet campus-saint-nicolas.fr.
2: Merci beaucoup à vous Clotilde et puis je vous souhaite tout le meilleur dans ce forum emploi à Dieu-Loire.
4: Merci beaucoup, bonne journée.
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0: Votre rubrique J'écoute ma ville à l'instant sur Radioactivité. J'espère que le numéro du jour vous a plu. Il est 9h58 et on repart en musique. Et d'ici quelques instants, votre météo sur Radioactivité.
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2: Il est l'heure de retrouver votre météo sur Radioactivité. À vous rappeler que nous sommes aujourd'hui le lundi 12 octobre, 285e jour de l'année 2026. Nous reperdons 4 minutes d'ensoleillement aujourd'hui. Le soleil s'est enlevé ce matin à 7h51 et se couchera tout à l'heure à 18h51. Une journée plus douce prévue pour aujourd'hui ce lundi. Une dorsale anticyclonique s'étend à nouveau sur la région. Il en résulte un temps sec, certes, mais avec des bandes grisailles matinales assez fréquents et plus tenaces. Le soleil devrait réussir à s'imposer en cours de journée, parfois seulement en début d'après-midi, où l'ambiance deviendra alors très agréable. De l'air doux sera en effet de retour lui aussi. Et côté température, ce matin nous serons à 8 degrés, cet après-midi on atteindra les 18 degrés sur le bassin de Pont-à-Mousson. Petit rappel de votre météo à l'instant sur Radioactivité, 10h20 à l'horloge du 96.5. Restez bien branchés d'ici quelques minutes, vos pronostics du tiercé, quarté, quinté plus. En attendant, on repart en musique et on repart tout de suite avec Gims qui nous accompagne tout de suite avec Distinct, avec Spider.
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1: Il est l'heure de retrouver vos pronostics du tiercé quarté quinté plus. Aujourd'hui, réunion 1, Borly, course 4, prix Jacques Rossi. Il s'agit d'un terrain plat de distance 2100 mètres avec 16 partants, 50 900 euros, handicap divisé, corde à gauche. Et un départ prévu tout à l'heure à 13h55. On commence directement avec les pronostics donnés par l'amateur qui vous propose un quinté en 5 chevaux pour cette course. Notez bien le 3, 10, 15, 11 et pour finir le numéro 9. 3, 10, 15, 11 et 9. On enchaîne et on termine avec les pronostics qui a cette fois-ci donné par l'homme mystère qui vous propose également un quintet en 5 chevaux, le 3, 2, 12, 7 et pour finir le numéro 4. 3, 2, 12, 7 et 4. Aujourd'hui pour votre tiercé quarté quinté plus, à vous rappeler qu'il s'agit de réunion 1 Borly course 4 prix Jacques Rossi. Il s'agit d'un terrain plat de 2100 mètres avec 16 partants, 50 900 euros, handicap divisé corde à gauche. Et un départ prévu tout à l'heure à 13h55. Bonne chance à toutes et à tous.

10h25 à l'horloge de Radioactivité. N'oubliez pas, 10h30, votre agenda avec plein d'idées sorties et loisirs. En attendant, on poursuit avec Pierre Garnier. L'horizon, c'est tout de suite sur Radioactivité.

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2: Il est l'heure de retrouver votre agenda sur Radioactivité avec plein d'idées sorties et loisirs. Et on commence avec La Princesse de Montpensier, la comédie musicale inspirée de la nouvelle de Madame de Lafayette, le samedi 28 novembre prochain à l'espace Saint-Laurent à Pont-à-Mousson à 20h. Le tarif est à 10€ pour les adultes, 7€ pour les moins de 14 ans. Une exposition vous est proposée, visible jusqu'au 30 novembre. Yves Faucheur, entre peinture et scène, une œuvre en mouvement. Cette exposition est visible au musée de Pont-à-Mousson. Le foyer des Amis du Troisième Âge de Dieulouard vous propose pour ce mois d'octobre la belote prévue le jeudi 22 octobre et le loto suivi par le jeudi, donc le vendredi 23 octobre. Vous retrouverez le loto toujours à la salle multi-activité de Dieulouard. Et pour plus d'infos ou pour réserver, n'hésitez pas à les contacter par téléphone au 03 83 24 31 17. 03 83 24 31 17. La saison culturelle proposée par la ville de Pont-à-Mousson vous propose, pour ouvrir cette saison culturelle à l'espace Saint-Laurent, Duo en Thémis le jeudi 5 novembre avec clarinette et piano. C'est de la musique classique à 20h30 pour un tarif allant de 9 à 13€. Et pour la saison culturelle à l'espace Montrichard, ce sera ouvert par une pièce de théâtre comédie Panique au ministère 2, La Candidate, le jeudi 12 novembre, les tarifs allant de 25 à 35€. L'agenda culturel proposé par le réseau des médiathèques et le conservatoire de musique et danse Jean Vienner vous propose pour cette suite au mois d'octobre. Vous retrouverez par exemple le samedi 17 octobre un spectacle à la médiathèque de Pont-à-Mousson, le bal des souris. C'est à partir de 18 mois, gratuit et sur inscription. Vous retrouverez également par exemple cette fois-ci le dimanche 18 octobre un spectacle, cette fois-ci c'est à Mousson, gratuit également, Olivier de Robert pour clôturer les légendes. De place à un spectacle avec Olivier de Robert. Vous retrouverez également, par exemple, une rencontre artiste en journée et en soirée le mardi 20 octobre. Festival Passerelle, Péniche Baraka, Marché et à Pont-à-Mousson. Et c'est également gratuit. N'hésitez pas.

à retrouver le programme complet ou à les contacter pour réserver vos événements par téléphone au 03 83 84 09 09. 03 83 84 09 09. La ville de Pont-à-Mousson vous propose Octobre Rose à Pont-à-Mousson. C'est le dimanche 18 octobre à partir de 9h, toujours avec la marche et le running. Le départ est toujours prévu sur la place du Roc. Une 13e rencontre de modélisme naval organisée par le PAM Yachting Maquette. C'est à la piscine communautaire de Pont-à-Mousson le 11 novembre prochain de 10h à midi et de 13h30 à 18h avec l'entrée gratuite. Anime 15 Prod vous propose des spectacles avec la saison culturelle 2026-2027 à la salle de l'Arsenal de Toul. Vous retrouverez notamment pour ouvrir cette saison culturelle le 20 novembre prochain, c'est un vendredi à 20h, du théâtre avec Cochon d'Inde, avec Arnaud Ducré. Alain Kraft, un bourgeois de 50 ans d'origine modeste, vient effectuer un retrait d'espèces à sa banque, mais la nouvelle direction indienne de l'établissement lui a bloqué son compte et refuse de le laisser partir, l'accusant d'avoir enfreint la loi en s'étant enrichi et en ayant changé de caste. Voilà pour le petit speech de cette pièce de théâtre à venir découvrir. Et vous pouvez réserver vos places directement sur Internet. Semaine d'information sur la santé mentale, 37e édition, se poursuivent jusqu'au 18 octobre avec pas mal d'ateliers, des sensibilisations à découvrir lors de cette dernière semaine sur l'information à la santé mentale. Donc n'hésitez pas à retrouver le programme complet directement sur Internet. Les 26e rencontres œnologiques vous sont proposées toujours à l'abbaye des Prémontrés à Pont-à-Mousson. C'est les 23, 24 et 25 octobre prochains. 52 vignerons et 10 distilleries, 320 et 500 50 spiritueux à déguster. Restauration prévue sur place. L'Agora de Pambio vous propose un mois d'octobre riche en événements, avec notamment le jeudi 15, l'Agora s'ouvre tout l'après-midi aux joueurs, cartes, des puzzles, aux tricoteurs, aux tricoteuses, aux papoteurs, aux papoteuses. Venez ou encouragez vos entourages à pousser la porte. Vous retrouverez également, par exemple, le 24, c'est un samedi 24 octobre, l'atelier du Biclou de 9h30 à midi et Repère Café de 9h30 à 11h30. Et pour retrouver le programme complet ou pour vous inscrire à ces événements, n'hésitez pas à vous rendre sur leur site Agora de Pambio, c'est au 7 rue du 26e BCP à Pont-à-Mousson. Le festival du chat arrive à Toul les 24 et 25 octobre. Avis aux amoureux de chats, aux familles et aux curieux. Le grand festival du chat revient cette année à la salle de l'Arsenal à Toul. Tout un week-end exceptionnel placé sous le signe de la passion féline et d'Halloween. Pendant 2 jours, venez découvrir près de 200 chats, de race ou non, dans une ambiance festive, conviviale et pleine de surprises. Une spéciale de race Devon Rex, un grand jeu d'enquête pour les enfants sur le thème du chat, le thème Halloween également, venez déguiser. Bref, 2 journées riches en événements et en animations. Je le rappelle, les 24 et 25 octobre à la salle de l'Arsenal de Toul. Les 17 et 18 octobre prochains, l'ambiance du Drag Power Show est de retour à Chamblay. Venez en prendre plein les yeux. Les dragsters seront sur le circuit de Chamblay. Ce sera la grande fête des sports mécaniques et des dragsters avec un programme pour tous. Auto, moto, dragster, stunt, drift, camion, concert, exposition, animation, rassemblement automoto des États-Unis, village pro et des pistes pour enfants. Donc voilà, n'hésitez pas à vous rendre directement sur place pour participer à cet événement. Un casting vous est proposé pour The Voice Kids au centre commercial du Muse à Metz. C'est le samedi 17 octobre de 15h à 18h. Le jury étant Marina D'Amico et Stéphane Ledecker. Vous pouvez vous inscrire par l'adresse mail thevoicelorraine@gmail.com. thevoicelorraine@gmail.com. N'oubliez pas, The Voice Kids, c'est pour tous les enfants ayant au maximum 15 ans. Donc il faut avoir moins de 15 ans pour participer à ce casting. La Maison pour tous de Pagny-sur-Moselle vous propose la sortie Noël à Colmar le samedi 28 novembre prochain. Départ 9h en bus devant la MPT. Le retour est à 21h, le trajet durant 2h30. Colmar, c'est l'âme de Noël avec son charme envoûtant et son patrimoine culturel mis en lumière et ses 6 marchés répartis dans le vieux centre-ville. Le tarif est à 26€ pour les adhérents, 31€ pour les non-adhérents. La Maison pour tous à Pagny-sur-Moselle, n'hésitez pas à les contacter par téléphone au 03 83 81 75 60.
64. 03 83 81 75 64. Une conférence Nature Illustrée, sauvegarde de la nature vous est proposée le 23 octobre prochain à 20h avec des projections de courts-métrages photographiques sonorisés. L'entrée est libre, sur réservation attention, soirée animée par les photographes naturalistes Bruno Gilles Libgott et Jean-Luc Elie à la Maison pour tous de Pagny-sur-Moselle, 1D rue Louis-Roussel. Le cirque Arlette Grus fait son retour à Nancy, place Carnot, du 16 octobre au 1er novembre, avec soirée dîner-spectacle pour certains soirs. Donc n'hésitez pas à réserver directement vos places sur Internet. D'après le roman de Brigitte Kernel, Le Monde selon Albert Einstein, pas facile d'être un génie à 10 ans, avec Sylvia Roux, et mise en scène avec Josiane Pinson et musique de Raphaël Sanchez. C'est le 7 novembre prochain, salle des fêtes Émile Gallet à Hatton. Restauration sucrée-salée, buvette sur place, ouverture des portes à 19h. Le tarif est à 10€, gratuit pour les moins de 16 ans. L'Union culturelle et sportive franco-portugaise de Pont-à-Mousson vous invite à la soirée portugaise le samedi 7 novembre à l'espace Montrichard de Pont-à-Mousson avec divers concerts, diverses animations, notamment Os Bravos, buvette et restauration bien sûr imprévues sur place, billetterie sur place également ou en ligne. C'est à 12€ pour le tarif, une boisson offerte est gratuite pour les moins de 12 ans. Si vous voulez plus d'infos ou réserver vos places, n'hésitez pas à les contacter par téléphone au 06 29 54 56 20. 06 29 54 56 20. Des animations seniors vous sont proposées pour l'automne 2026 avec notamment des ateliers vitalité jusqu'au 26 novembre. Vous retrouverez également des ateliers yoga santé et également des ateliers réalité virtuelle. Et pour plus d'infos pour vous inscrire, à vous préciser peut-être que c'est à Liverdun que ça se passe, n'hésitez pas à les contacter par téléphone au 03 83 24 60 60. 03 83 24 60 60. À la salle des fêtes de Montauville, 150 rue du Bois-le-Prêtre, trouvez une journée loto et tombola, 14h, ouverture des portes à 13h, c'est le 8 novembre prochain. Buvette et snacking sur place, de nombreux lots à remporter, le premier lot d'une valeur de 150€ et bien d'autres encore. Et voilà, n'hésitez pas à vous rendre directement sur place pour ce loto. Le centre aéré de l'Oasis vous propose une bourse aux jouets, jouets, livres en tout genre. C'est le samedi 17 octobre, l'entrée est libre, c'est de 10h à 18h. Et si vous voulez exposer, c'est 5€ la table, accueil des exposants dès 9h. Centre aéré de l'Oasis et également restauration prévue sur place. Donc n'hésitez pas à vous rendre directement là-bas le 17 octobre. La Maison pour tous de Pagny-sur-Moselle nous propose un loto également le samedi 17 octobre. Réservation fortement conseillée. C'est à la salle Pierre Husson à Pagny-sur-Moselle. Ouverture des portes à 19h, début des jeux à 20h avec des bons d'achat allant jusqu'à 400€. Petite restauration également, buvette sur place. Donc n'hésitez pas à les contacter. Maison pour tous de Pagny-sur-Moselle au 03 83 81 75 64. 03 83 81 75 64. Famille rurale avec l'association Les Chatons, avec la commune d'Hatton et PEL, projet éducatif local, vous propose à Hatton du 19 au 23 octobre, salle Gaston Bar, un escape game à la rescousse de Pikachu. Donc voilà, n'hésitez pas, c'est à partir de 5 ans, escape game classique 1 heure ou initiation 45 minutes, débutant ou enfant, tarif par groupe, 4 créneaux journaliers, horaires flexibles en fonction des demandes. Donc n'hésitez pas à les contacter par téléphone, par SMS au 06 63 46 74 39. 06 63 46 74 39. La crèche communautaire La Maison des Lutins vous propose un atelier astronomie le 20 octobre prochain de 17h30 à 18h30. Philippe Cidre a deux passions entre ombre et lumière pendant 40 ans. Il a développé sa carrière professionnelle dans le spectacle vivant, mais c'est après les spectacles qu'il s'adonne à sa seconde passion, celle d'observer les corps célestes et de tenter de comprendre l'univers. Pour toutes les familles du territoire Val-de-Lorraine, pour les enfants de 3 à 6 ans, place limitée sur inscription, et ça se passera à Dieulouard, donc n'hésitez pas à les contacter par téléphone au 03 83 37 11 72. 03 83 37 11 72.
Les dinosaures, le voyage de Bumpy, un spectacle en tournée en France et sera de passage à Nancy. La plus grande exposition de dinosaures d'Europe sera au Parc des Expositions les 31 octobre et 1er novembre. Et vous pouvez déjà réserver vos places directement en ligne. Un forum des aidants et des métiers de l'accompagnement vous est proposé le mardi 3 novembre. Donc voilà, c'est organisé par l'ALACA. Ce forum s'inscrit dans la continuité d'une action partenariale initiée il y a un an. Action qui vise à proposer un accompagnement spécifique de mobilisation sociale et d'insertion socio-professionnelle à des allocataires du RSA ayant un rôle d'aidants familiaux. Voilà, donc n'hésitez pas à vous inscrire directement sur Internet. Je le rappelle, forum des aidants, métiers de l'accompagnement, le mardi 3 novembre de 9h à midi, salle multi-activité de Dieulouard, proche de la gare, place du 8 mai 1945. Le village des solutions de demain fait sa cinquième édition pour cette année 2026. Le rendez-vous des entrepreneurs engagés et des citoyens curieux. Conférence de Maude Sarda, label Emmaüs, défilé de mode durable, vide dressing. C'est les 6 et 7 novembre à Nancy, hôtel du département. Retrouvez tout le programme en ligne, achat responsable avec plus de 80 exposants. SNI, Solidarité Nationale et Internationale, vous propose la brocante à la recyclerie. Changement de date, c'est exceptionnellement le deuxième dimanche du mois, le 1er novembre étant férié. Ce sera donc le dimanche 8 novembre de 14h à 18h avec brocantes diverses, puzzles, appareils photo anciens et plein d'autres produits à venir découvrir. C'est organisé bien sûr par les bénévoles de SNI au profit de leur banque alimentaire et de leur action, de leur activité au Sénégal. Donc n'hésitez pas, 24 rue Thibaudeux à Pont-à-Mousson. L'ACDAM organise un marché artisanal de frayeurs spécial Halloween le samedi 31 octobre de 17h à 22h. Concours de costumes, distribution de bonbons au marché couvert de Pont-à-Mousson. La librairie Entre les Lignes vous propose plusieurs dédicaces, notamment le samedi 17 octobre à partir de 15h, Lucie Coupé. Donc Lucie Coupé, autrice de Nature Sacrée, La Lumière dans les âmes, médiatrice nature, Lucie Coupé, met en poésie son amour pour le monde végétal et animal dans La Nature Sacrée, dans La Lumière dans les âmes et son autre recueil. Elle teinte cette fois des poèmes d'une dimension spirituelle. Une autre dédicace vous est proposée, toujours avec la librairie Entre les Lignes, cette fois-ci le samedi 24 octobre à 15h également. Rencontre publique à partir de 18h30, c'est Charlène Comanti. Charlène Comanti, autrice de « J'arrête de subir avant mes règles », c'est le nom de son ouvrage. Et enfin, le samedi 31 octobre, cette fois toujours à la librairie Entre les Lignes, dédicace atelier avec Camille Chardonnier de 10h à 13h. Camille Chardonnier, autrice de L'araignée dans la baignoire, un album jeunesse dans lequel le monstre n'est pas celui que l'on pense. À l'occasion de sa venue, elle vous proposera aux plus jeunes de construire leur propre araignée, de quoi parfaire votre déco d'Halloween. Si vous êtes président ou membre d'une association ou que vous avez des événements à venir sur le bassin de Pont-à-Mousson, n'hésitez pas à nous en faire part. On vous rajoutera dans cette rubrique l'agenda sur Radioactivité. Pour ce faire, c'est très simple. Soit vous m'appelez par téléphone au 03 83 81 38 38, 03 83 81 38 38, ou bien par mail à l'adresse radio.activité@orange.fr. radio.activité@orange.fr, sans oublier le S au bout de activité. h 48 à l'horloge de Radioactivité, votre agenda à l'instant sur les ondes du 96.5. N'oubliez pas 11h la suite de la découverte de l'album de la semaine. En attendant, on repart en musique ensemble avec Angèle et Justice. What You Want, c'est tout de suite sur Radioactivité.

0: Allez, sur Radioactivité, les 11h, voici maintenant l'album de la semaine consacré à Miley Cyrus. On va retrouver la plage numéro 2 de son dernier album, Different Religions, avec Model et Actress en featuring.
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Miley Cyrus avec Different Religion, la plage 2 de son dernier album, Bass Persuades, et à l'instant en featuring avec modèle et actrice. Voilà un album qu'on découvre tous les jours vers 9h et 11h tout au long de cette semaine sur Radioactivité. Allez, on poursuit avec Emily Images, plus près des étoiles.

0: Et il est l'heure de vos petites annonces sur Radioactivité. Alors à vendre, 7 dalles de jardin en béton, couleur ciment, dimension 40 x 40, avec 4 cm d'épaisseur, 3 euros pièce pour pas japonais ou bordure de jardin ou autre. Pour plus d'infos, 06 50 91 22 43. 06 50 91 22 43. À vendre plusieurs paquets de protection à scratch adulte, mixte, très absorbante, neuf, jamais ouvert, 15 euros l'unité. Ce même auditeur vend un compresseur d'air rondi, idéal pour tous vos travaux de bricolage nécessitant une pression d'air. Type de produit, compresseur d'air, marque rondi, en très bon état, 80 euros. Pour plus d'infos, 06 68 28 86 80. 06 68 28 86 80.
1: Une auditrice qui vend un poêle à gaz pliable, très peu servi, en très bon état, avec la bouteille de gaz et le détendeur. Elle vous le propose à 130 euros, acheté 165 euros neuf, facture à l'appui. Si vous êtes intéressé, c'est sur Pont-à-Mousson et vous pouvez contacter cette auditrice par téléphone au 06 50 55 71 79. 06 50 55 71 79.
0: Un auditeur vend deux places pour le parc Walligator à Metz, valable jusqu'au 1er novembre 2026. C'est 20 euros pièce. Pour tout renseignement, 06 50 91 22 43. 06 50 91 22 43. Et puis enfin, à vendre une cocotte pour 30 euros. Par contre, ne convient pas de le placer sur les plaques céramiques. Voilà. Pour plus d'infos, téléphonez à la radio 03 83 81 38 38, 03 83 81 38 38. Si vous aussi vous désirez faire passer une petite annonce, soit vous nous appelez à la radio 03 83 81 38 38, 03 83 81 38 38, ou bien vous nous envoyez un mail radio.activité@orange.fr, radio.activité au pluriel @orange.fr.
1: h 17 à l'horloge de Radioactivité. Restez bien branchés, votre prochain rendez-vous est à 11h45 avec vos pronostics du tiercé Carté Quinté Plus. En attendant, je vous propose de repartir ensemble en musique d'ici quelques instants. PLK, Pierre Demar, Oria avec Soirée Mondaine, et tout de suite Olivia Rodrigo, Drop Dead. C'est tout de suite sur Radioactivité.

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2: Il est l'heure de retrouver vos pronostics du tiercé quarté quinté plus. Aujourd'hui, réunion 1, Borly, course 4, prix Jacques Rossi. Il s'agit d'un terrain plat de distance 2100 mètres avec 16 partants, 50 900 euros, handicap divisé, corde à gauche. Et un départ prévu tout à l'heure à 13h55. On commence directement avec les pronostics donnés par l'amateur qui vous propose un quinté en 5 chevaux pour cette course. Notez bien le 3, 10, 15, 11 et pour finir le numéro 9. 3, 10, 15, 11 et 9. On enchaîne et on termine avec les pronostics qui a cette fois-ci donné par l'homme mystère qui vous propose également un quintet en 5 chevaux, le 3, 2, 12, 7 et pour finir le numéro 4. 3, 2, 12, 7 et 4. Aujourd'hui pour votre tiercé quarté quinté plus, à vous rappeler qu'il s'agit de réunion 1 Borly course 4 prix Jacques Rossi. Il s'agit d'un terrain plat de 2100 mètres avec 16 partants, 50 900 euros, handicap divisé corde à gauche. Et un départ prévu tout à l'heure à 13h55. Bonne chance à toutes et à tous. Petit rappel de vos pronostics à l'instant sur Radioactivité, il est 11h48 à l'instant à l'horloge du 96.5. N'oubliez pas à midi le retour de vos informations à la une régionale et locale. En attendant, je vous propose de repartir en musique et on repart tout de suite avec DC's et Théodora. Mélodrama, c'est tout de suite sur Radioactivité.

0: bienvenue sur Activité, il est midi.
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2: Il est l'heure de retrouver vos informations sur Radioactivité. On commence comme d'habitude avec les infos à la une de ce jour. Consommation, les tickets restaurants devenus indispensables au pouvoir d'achat. Depuis 2022, on peut payer ses courses alimentaires au supermarché avec des titres restaurants. Une proposition de loi examinée à partir de ce lundi par les députés veut pérenniser cette possibilité, rentrer dans les habitudes quotidiennes de bon nombre de bénéficiaires. Dans le cadre des présidentielles 2027, la primaire social-démocrate Raphaël Glucksmann écrase le match. Raphaël Glucksmann s'est qualifié dès le premier tour de la primaire de gauche avec 66% des voix, soit 50 points devant Olivier Faure. Son principal défi désormais est de rassembler derrière la gauche, dont les écologistes, et ce qui est loin d'être acquis. Politique, Mélenchon en position de force. La France insoumise LFI voulait une démonstration de force. Elle l'a eue au lendemain du meeting de Gabriel Attal à Lyon. Et juste avant l'annonce des résultats de la primaire de gauche social-démocrate, Jean-Luc Mélenchon a réuni dimanche environ 10 000 personnes à Clermont-Ferrand, au Puy du Dôme, dont plusieurs milliers massés en dehors du zénith d'Auvergne et que le candidat est venu saluer. Je cite, « Je sais que les images porteront, ça vaut la peine de se battre, de se mobiliser », a souligné Jean-Luc Mélenchon. Social, lycée, gilets jaunes, à quoi s'attendre cette semaine? Une nouvelle semaine de mobilisation s'ouvre pour les lycéens et leur soutien. Une journée de grève est prévue mardi dans toute la France à l'appel des organisations lycéennes et syndicats. Leurs revendications restent intactes. Recrutement d'enseignants, réduction du nombre d'élèves par classe, rénovation des établissements, réorganisation des rythmes scolaires, en tête des récriminations sur la plateforme de concertation du gouvernement et refonte ou suppression de Parcoursup et Mon Master. Santé vers une interdiction des boissons énergisantes aux moins de 16 ans. Le docteur et député de l'Isère, Yannick Neuder, Les Républicains, et la députée du Rhône, Sandrine Runel, Parti Socialiste, viennent de déposer une proposition de loi pour réguler la vente des sodas caféinés. L'ancien ministre de la Santé en profite pour alerter la population sur leurs dangers. Énergie, les distributeurs de carburant à Matignon. Les distributeurs de carburant sont reçus ce lundi à Matignon pour accélérer la libération des stocks de gasoil dont le gouvernement espère qu'elle permettra dès début novembre une baisse des prix à la pompe. Cette baisse bénéficiera à toutes celles et ceux qui achètent du gasoil et s'ajoutera aux aides existantes, a écrit Sébastien Lecornu sur X. Justice, un ostéopathe jugé pour abus de faiblesse. Un ostéopathe accusé d'avoir abusé de la faiblesse de 51 clients pour les dépouiller de millions d'euros dans un contexte d'emprise sectaire est jugé à partir de lundi par le tribunal correctionnel de Paris. Le praticien de 64 ans est poursuivi pour avoir manipulé certains patients psychologiquement vulnérables sous une rhétorique ésotérique à la suite d'un décès, d'une maladie ou encore d'une rupture. Entreprise, l'avenir de Duralex débattu. L'avenir de la verrerie Duralex se joue ce lundi lors d'une ultime audience à Orléans dans le Loiret qui doit entériner la fin de la coopérative et départager trois candidats de la reprise. Deux offres sont jugées intéressantes par Bercy. Celle déposée par le groupe stéphanois Carlessimo et celle de l'entreprise française Cédric Meston, connue pour avoir repris Tupperware France en 2025. Social, le travail ne suffit plus à se protéger de la précarité. Lundi et mardi, l'Union nationale des centres communaux d'action sociale, les CCAS, réunit à Paris les principaux acteurs du social à l'occasion de son centenaire. Son président, Luc Carvouna, maire du Parti socialiste d'Alfortville, dans le Val-de-Marne, appelle à la mobilisation de l'État à ses responsabilités. Du côté de l'Arabie Saoudite, l'aéroport de Riyad, de nouveau ciblé par les Houthis, une Française blessée. Deux aéroports saoudiens et des infrastructures énergétiques ont de nouveau été visés par les Houthis dimanche, au lendemain d'une attaque meurtrière à Riyad. Plusieurs blessés ont été recensés par le royaume, qui a promis de riposter. En Ukraine, Zelensky répond à Trump. C'est à notre société, à notre peuple qu'il revient de choisir tel ou tel dirigeant, a déclaré dimanche le président ukrainien Volodymyr Zelensky en réponse aux déclarations de Donald Trump qui a réclamé un changement de présidence. Le président ukrainien a également réitéré son appel à un cessez-le-feu avec la Russie et a dit que l'Ukraine était prête à cesser les frappes, à cesser de frapper les raffineries de pétrole russe si Moscou arrêtait d'attaquer ses infrastructures énergétiques. En Inde, la fronde des cafards se poursuit. Les chefs du mouvement indien des cafards, remis en liberté dimanche après 24 heures de détention, ont promis de continuer leur mobilisation ce lundi pour obtenir la démission du président de la commission électorale. Je cite « Demain, en parlant de lundi d'aujourd'hui, nous allons marcher jusqu'à la Cour suprême », a annoncé le chef de l'opposition Rahul Gandhi. Cette instance a, elle, appelé dimanche le gouvernement au strict respect de la loi, la liberté de mouvement doit être garantie. L'Internet ne doit pas être perturbé, a-t-elle indiqué. Immigration, naufrage mortel au large de Djibouti. Au moins 139 personnes sont mortes et 84 sont portées disparues dans le naufrage au large de Djibouti d'une embarcation surchargée en majorité d'Éthiopiens qui faisait route vers le Yémen. Selon des survivants, le bateau plein a craqué et a chaviré dans la nuit du 8 au 9 octobre près de Guéhère, au nord de la ville djiboutienne d'Obok. L'embarcation transportait alors 305 personnes. Santé, France, Suisse et Allemagne unis face au moustique tigre. Il a fait son arrivée en France hexagonale en 2004 et a conquis 83 départements métropolitains. Le moustique tigre s'est implanté dans des régions où il était autrefois absent et ne cesse de proliférer sous l'effet du réchauffement climatique. Un véritable problème de santé publique quand on sait qu'il peut être vecteur de maladies virales comme la dengue, le chikungunya ou encore le Zika. Au Vatican, le pape Léon XIV bientôt opéré. Une première alerte de santé pour le pape Léon XIV. Le souverain pontife a annoncé dimanche qu'il allait se faire opérer dans les prochains jours d'un nodule circonscrit au poumon et ayant été détecté à un stade très précoce.

Voilà pour l'essentiel de vos informations à la une à l'instant sur Radioactivité. Restez bien branchés d'ici quelques instants. Vos informations régionales et locales, ça arrive juste après The Killers.

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1: On poursuit vos informations sur Radioactivité avec les informations régionales à Nancy. Nancy Thermal, les finances gardent la tête sous l'eau. Près de 11,5 millions d'euros. Voilà le défini cumulé de Nancy Thermal en 3 années de fonctionnement. Une situation qui commence à questionner la métropole du Grand Nancy, actionnaire majoritaire de la société aux manettes du complexe, de ce complexe mêlant cure et loisirs aquatiques. Un complexe rénové à grands frais. Du côté de Maxéville, une marche blanche pour Zinedine afin que justice soit rendue. Quelques 150 personnes ont pris part dimanche à une marche blanche en mémoire de Zinedine. Âgé de 23 ans, le jeune homme avait été abattu devant chez lui cet été par un commando armé dans le quartier du Champ-le-Bœuf à Maxéville. Il est mort dans les bras de sa mère. Si un suspect s'est rendu à la police, d'autres sont toujours en fuite. À Vendeuvre-les-Nancy, la clinique Saint-André renforce son expertise en ophtalmologie. Avec l'acquisition d'un plateau technique de dernière génération et une équipe médicale dédiée, l'établissement privé se donne les moyens de rester en pointe dans ce domaine. À Pont-Saint-Vincent, projet de cité scolaire inclusive, une étape majeure franchie. Le conseil départemental a approuvé ce mercredi 30 septembre le programme technique détaillé de la future cité scolaire inclusive de Moselle et Madon, dont le chantier devrait démarrer à l'horizon 2030 à Pont-Saint-Vincent sur le site autrefois occupé par l'INRS. Un chantier à 45,2 millions d'euros cofinancé. En Grand Est, un projet transfrontalier de lutte contre le moustique tigre. Le moustique tigre ne connaissait pas de frontières pour lutter contre sa prolifération et prévenir la propagation des maladies infectieuses qu'il peut véhiculer. La France, l'Allemagne et la Suisse participent à un projet transfrontalier visant à harmoniser les actions à l'échelle du Rhin supérieur baptisé Tiger 2.0. Dans les Vosges, attaqué par un taureau, il a été traîné sur 25 mètres. Je cite, « Je me suis vu mourir ». En quelques secondes, la vie de Romain Ballandier a failli basculer dimanche dernier lorsqu'un taureau de plus d'une tonne l'a chargé avant de le traîner sur 25 mètres. « J'ai vu ma fin arriver », témoigne ce dimanche l'exploitant agricole de Landaville, près de Neufchâteau, où il a failli ne jamais se relever. En Moselle, 150 millions d'euros investis par Arkema sur la plateforme chimique de Saint-Avold. Le groupe Arkema a inauguré sur la plateforme chimique de Saint-Avold Carling ses nouvelles unités de purification d'acide acrylique. Un investissement de 150 millions d'euros qui permettra de réduire de 20% l'empreinte carbone du site industriel tout en gagnant en compétitivité. On enchaîne avec vos informations locales sur Radioactivité. Bassin Mussy-Pontin, de premiers résultats pour la nouvelle taxe sur les ordures ménagères. Mise en place au 1er janvier 2025, la taxe d'enlèvement des ordures ménagères incitative a eu de premières conséquences sur la taxe foncière des habitants du bassin de Pont-à-Mousson. Ce premier bilan positif pour la communauté de communes prépare déjà la suite. À Dieulouard, à 18 ans, elles font leur premier don du sang. À Dieulouard, 38 personnes ont été prélevées, parmi lesquelles 6 nouveaux donneurs et des jeunes tout juste majeurs. La prochaine aura lieu le lundi 14 décembre, salle multi-activité de 16h à 19h30. À Thiaucourt, Octobre Rose rassemble les familles. Samedi, plusieurs dizaines de personnes ont marché à Thiaucourt-Régnéville pour Octobre Rose. Don et Tombola étaient au programme au profit de génétique cancer et de la recherche sur les cancers d'origine génétique. À Raucourt, des mises aux normes qui demandent réflexion. La toiture de l'église de Raucourt nécessite une réparation urgente à 5 034 euros, tandis qu'un contrôle électrique d'août a révélé des anomalies dans les 3 bâtiments publics pour un total avoisinant 22 000 euros. Les élus cherchent comment absorber ces dépenses non prévues dans le budget. Allez lire des haies à la place des peupliers le long de la D913. Après l'abattage de peupliers jugés dangereux le long de la D913, la commune plante une haie champêtre de 50 arbres en partenariat avec la Fédération des chasseurs de Meurthe-et-Moselle. Les élèves de l'école Vincent Van Gogh participeront à la plantation le 7 décembre prochain. Bassin de Pompée, savoir-faire local, les artisans ouvrent leurs portes. La Maison du Tourisme et des Savoir-faire du Bassin de Pompée a proposé un parcours à la découverte des artisans, producteurs et créateurs locaux de Sézeraie, de la menuiserie d'art aux brasseries, en passant par la boulangerie et la céramique. On part cette fois-ci du côté de Toul. Toul en rose, un dimanche à bouger pour la bonne cause. Toul en rose, une marche et une course, a vécu sa 10e édition ce dimanche. L'événement a attiré 1400 participants, toutes de rose vêtues, soit un tantinet moins que l'année dernière. L'idée sortie pour aujourd'hui, c'est à Maxéville. Des enfants de terre portent l'eau au préau. Des enfants modèles de terre cuite à taille réelle se font les gardiens de l'eau dans leur propre petit jardin intérieur au beau milieu de la galerie Le Préau. Une des œuvres phares de l'exposition signée Emma Perrochon qui nous propose d'entrer dans le jardin de l'au-delà. Voilà, c'est la fin de votre matinale sur Radioactivité. J'espère que vous avez passé un bon moment avec nous sur le 96.5. Cet après-midi, vous retrouverez bien sûr Bulle de 14h30 à 18h30. Et sinon, on se retrouve demain matin à 8h avec Franck. Bon après-midi et bonne soirée à toutes et à tous. À demain.

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Bienvenue à vous tous sur le 96.5. Contente de vous retrouver, chers auditeurs, en ce lundi ensoleillé. Qu'est-ce qu'il fait beau ! On aurait bien voulu qu'il fasse encore meilleur hier, mais voilà, donc le temps était quand même plus maussade, plus gris et plus frais. Aujourd'hui, il y a du soleil, il fait juste ce qu'il faut pour la saison, et on attend peut-être la pluie, on ne sait pas, mais en tout cas, il en faut pour les jours prochains, pour nos jardins, pour la nature. Alors, en ce lundi 12 octobre, eh bien, je vais souhaiter un bon anniversaire à tous ceux qui le fêtent aujourd'hui, et nous allons fêter les Wilfried, ainsi que les Séraphins. Les prénoms et les fêtes bretonnes, alors Blights, Charlaise, il y a Charlesa et il y a Blightzen. Voilà, on pense également à Bernard le Bouvier de Fontenelle, au Bernard, lui pourquoi pas, mais Bernard le Bouvier de Fontenelle a dit cette citation, chacun est envié pendant qu'il est lui-même envieux. Oui, c'est pas bête ça. Chacun est envieux pendant qu'il est lui-même envieux. Difficile de pas être envieux, de ne pas être envieux, surtout en cette période-ci. Voilà, avec tout ce qu'on peut voir sur les réseaux sociaux. On

l'assiette à la bouche. Ah oui, il faut savoir ce qu'on veut. Hein. C'est bon ou c'est pas bon? C'est bon, on mange, c'est pas bon, on laisse et on s'en va. Alors, on pense aussi à la Guinée équatoriale. C'est le jour de l'indépendance chez eux, c'était en 1968. Les pays aussi qui célèbrent leur fête nationale, donc l'Espagne, c'est leur fête nationale aujourd'hui. Nous allons donc poursuivre en musique. Nous avons des pages d'information, beaucoup de pages d'information, des jeux à vous faire gagner, quoi, des choses à vous faire gagner sous forme de jeu, plus exactement, et en espérant bien sûr que vous allez apprécier le programme de cet après-midi. On est là pour un bon moment, tous ensemble, jusqu'à 18h30. Alors, on commence tout de suite par la première fois avec Serge Lama.

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1: Il est 14h48, on est dans les années 76 avec Dalida, mais ça, je sais que vous aimez Dalida, et surtout ce titre-là.

14h54 sur Radio Activité. 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

Ah, on a tous reconnu les Bee Gees. Qui n'a pas dansé sur ce titre, More Than a Woman? C'est juste magnifique et magique, n'est-ce pas? Nous allons parler maintenant d'une chose. Oui, la gueule du bois.

Ah oui, nous allons parler de l'Allemagne. Une gueule de bois peut justifier un arrêt de travail si elle rend le salarié incapable de travailler. Eh bien, on va le savoir. En Allemagne, une gueule de bois peut être considérée comme une maladie. Oui, même au travail. En 2019, une décision de justice allemande a reconnu qu'un état provoqué par une consommation excessive d'alcool pouvait relever de la notion de maladie. Mais attention, cela ne signifie pas qu'on peut automatiquement rester chez soi après une soirée trop arrosée. Pour justifier une absence, l'incapacité à travailler doit respecter les règles applicables et, si nécessaire, être médicalement constaté. Alors, une particularité juridique qui rappelle qu'en matière de droit du travail, les détails font toute la différence. Oui, donc, désolé pour hier soir, mais à vous de jouer et puis de se dire un verre, ça va, deux verres, oulala, ça commence à chauffer, trois verres, bonjour les dégâts. Voilà, donc on fait des efforts et puis on essaie de ne pas aller au travail, la gueule, comme on dit, de bois, parce que ça empêche de bien travailler et ça nuit à la santé. Voilà, j'espère que le message est passé, n'est-ce pas? Nous, on est dans les années 1982. Vous avez vu un grand bond en avant. Les années 82, elles ont plu à beaucoup d'entre nous. Et on écoute une chanson qui a fait le tour de la France avec ses petits bambous. Ben oui, c'est Philippe Laville. Il tape sur les bambous.

15h10 minutes sur Radioactivité. Restez bien avec nous, mamie est en train de se préparer. Elle monte les escaliers doucement mais sûrement. La France ne fait plus rêver sa jeunesse. 79% des 18-29 ans envisagent de quitter la France pour chercher un avenir meilleur à l'étranger. Donc près de 8 jeunes français sur 10 ont déjà envisagé de construire leur vie à l'étranger. Selon les chiffres que vous partage une enquête Ipsos BVA, publiée le 6 octobre 2026, donc c'est tout récent, cette enquête révèle que 79% des 18-29 ans ont déjà envisagé donc de vivre à l'étranger. Et que 34% y réfléchissent sérieusement. Donc, derrière cette envie d'ailleurs, il y a aussi des inquiétudes bien concrètes. 89% pensent devoir travailler plus longtemps que les générations précédentes pour prendre leur retraite. 86% estiment qu'il sera plus difficile d'acheter un logement. 84% craignent d'avoir davantage de difficultés à trouver un emploi stable. Et 60% se disent inquiets pour la situation de la France. 78% estiment que les responsables politiques préparent mal leur avenir. Cette envie de partir ne signifie pas forcément que tous veulent quitter définitivement la France, mais elle révèle un décalage entre leur vie personnelle et leur perception de l'avenir collectif. Selon la même enquête, 77% des jeunes interrogés se disent satisfaits de leur vie malgré ces inquiétudes. Voilà, donc c'est vrai que les jeunes angoissent, hein, surtout avec tout ce qui se passe actuellement dans le pays, hein, ce que l'État veut mettre en place et comment les choses évoluent aussi bien dans la culture que dans les administrations, que dans les collèges, les lycées, les universités. Hein, voilà, donc la santé également, c'est affolant. C'est vrai que ça fait peur, ça inquiète. Et je plains de tout cœur, moi, bon, notre jeunesse, mais aussi les anciens qui voient ce triste constat et se demandent ce qui va se passer plus tard pour leurs enfants et leurs petits-enfants. Et oui, on a envie de voyager. Certains ont envie de partir à l'étranger en pensant que l'Eldorado, il est peut-être mieux ailleurs. Voilà. Voyage, voyage.

Il est 15h16 sur Radioactivité. Ça y est, Mamie est installée pour notre rubrique Vie pratique. Nous allons ensemble entendre ce que Mamie a à nous dire, avec sa petite émission Vie pratique. Pourquoi ? Bah, pour nous donner des bons conseils, pour tous ceux qui ne connaissent pas, des bons conseils et des astuces pour alléger, améliorer et notre quotidien. Et nous donner un petit peu plus de punch tous les jours, voilà, dans nos petits gestes au quotidien. Elle est superbe, Mamie. Oui, elle est superbe.

Vie pratique avec Mamie sur le 96.5, avec Mamie et toutes ses astuces, bien sûr. Alors, comment avoir un t-shirt en coton taché de cambouis? Voilà, donc bonjour à toutes et à tous. Merci Mamie d'être avec nous aujourd'hui à la radio, avec vos astuces, avec tes petites astuces, Mamie. Alors, aujourd'hui, Mamie s'attaque à une tâche qui nous donne parfois du fil à retordre. C'est le cambouis, oui. Vous savez, cette graisse noire bien tenace qu'on retrouve après avoir bricolé par exemple une voiture, réparé un vélo ou touché une chaîne de vélo. Et bien sûr, elle se dépose toujours sur notre t-shirt préféré. Alors, faut-il le condamner à finir en chiffon? Mais non, Mamie a quelques astuces à nous partager. Alors, première étape, on évite de frotter tout de suite. Si la tache est fraîche, retirez délicatement l'excédent de graisse avec une cuillère, hein, on racle comme ça, ou du papier absorbant, sans étaler le cambouis sur tout le reste du tissu. On fait attention. La deuxième étape, on fait appel au liquide vaisselle. Et oui, le liquide vaisselle est conçu pour aider à dégraisser. Déposez quelques gouttes directement sur la tache, de préférence sur un t-shirt sec. Massez doucement avec vos doigts ou une vieille brosse à dents souple, puis laissez agir une quinzaine de minutes. Rincez ensuite à l'eau tiède. Si l'étiquette du vêtement permet, bien sûr, et de le rincer à l'eau tiède, et si la tache résiste, vous pouvez recommencer l'opération avant de passer au lavage. Et si le cambouis est déjà bien incrusté, on fait comment, Mamie, hein? Qui a pensé? Bien sûr que oui, Mamie a pensé. Mamie conseille de faire preuve de patience. Vous pouvez essayer un détachant textile adapté aux graisses en suivant les instructions du fabricant. Faites toujours un essai sur une petite tache cachée du vêtement, surtout s'il est coloré. Ensuite, lavez votre t-shirt en coton à la température indiquée sur son étiquette. Mais attention, voici le conseil le plus important de Mamie. Ne mettez jamais le t-shirt au sèche-linge et ne le repassez pas avant que la tache n'ait complètement disparu. La chaleur risque de fixer les résidus de graisse dans les fibres et de les rendre au nettoyage beaucoup plus difficile. Et surtout, évitez les produits inflammables. Ils présentent des risques et ne sont pas nécessaires pour commencer le détachage. Alors, avant de jeter votre t-shirt préféré, essayez cette petite méthode toute simple, du liquide vaisselle, un peu de patience et un bon lavage. C'est Vie pratique, c'était Vie pratique avec Mamie et ses astuces. Prenez soin de vos vêtements, prenez soin de vous et à très bientôt pour une nouvelle astuce au quotidien. Et nous, en attendant, on écoute une superbe chanson de Maria Davici, Ich liebe dich. 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

0: à vendre plusieurs paquets de protection à scratch adulte, mix très absorbante, neuf, jamais ouvert, 15 euros l'unité. Ce même auditeur vend un compresseur d'air rondi, idéal pour tous vos travaux de bricolage nécessitant une pression d'air. Type de produit, compresseur d'air, marque rondi, en très bon état, 80 euros. Pour plus d'infos, 06 68 28 86 80. 06 68 28 86 80.
1: Une auditrice qui vend un poêle à gaz pliable, très peu servi, en très bon état, avec la bouteille de gaz et le détendeur. Elle vous le propose à 130 euros, acheté 165 euros neuf, facture à l'appui. Si vous êtes intéressé, c'est sur Pont-à-Mousson et vous pouvez contacter cette auditrice par téléphone au 06 50 55 71 79. 06 50 55 71 79.
0: Un auditeur vend deux places pour le parc Walligator à Metz, valable jusqu'au 1er novembre 2026. C'est 20 euros pièce. Pour tout renseignement, 06 50 91 22 43. 06 50 91 22 43. Et puis enfin, à vendre une cocotte pour 30 euros. Par contre, ne convient pas de le placer sur les plaques céramiques. Voilà. Pour plus d'infos, téléphonez à la radio 03 83 81 38 38, 03 83 81 38 38. Si vous aussi vous désirez faire passer une petite annonce, soit vous nous appelez à la radio 03 83 81 38 38, 03 83 81 38 38, ou bien vous nous envoyez un mail radio.activité@orange.fr, radio.activité au pluriel @orange.fr.

0: Le soleil est toujours là parmi nous. 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

0: Quelle belle histoire! Allez, chaque année, la Terre traverse les poussières laissées par la célèbre comète de Halley. On la connaît tous. Et oui, le 21 octobre, une pluie spectaculaire d'étoiles filantes illuminera le ciel partout dans le monde. Oui, la Terre traverse les poussières laissées par la célèbre comète de Halley en pénétrant dans notre atmosphère à près de 238 000 km/h. C'est pas beaucoup, n'est-ce pas? Ces minuscules particules créent les traînées lumineuses que nous appelons étoiles filantes. Alors, quand les observer? Eh bien, dans la nuit du 21 au 22 octobre 2026, autour du pic d'activité des Orionides. Où regarder? Eh bien, depuis les deux hémisphères, loin des lumières des villes et sous un ciel dégagé. Comment en profiter? Eh bien, installez-vous confortablement dans votre fauteuil et laissez vos yeux s'habituer à l'obscurité et observez le ciel. Aucun télescope n'est nécessaire. Dans des conditions idéales, on peut espérer voir une dizaine à une vingtaine de météores par heure, mais la lune et la pollution lumineuse peuvent réduire le spectacle. Dommage. Voilà, donc pour ne rien manquer, eh bien, vous allez peut-être avoir besoin de lunettes spéciales. Donc ça sera le 21 octobre, une pluie spectaculaire d'étoiles filantes illuminera le ciel partout dans le monde. Ah, hâte de le voir, hein. On continue en musique? Allez, ainsi soit-il. Il est 16h02 sur Radioactivité.
1: Moteur. L'action se déroule dans ta ville, vue d'hélicoptère ou du haut d'un building. Et puis la caméra zoom avant, jusqu'à ton appartement. Ainsi soit-il. Yeah, yeah, tel est le nom du film. Comme il est dit dans le scénario, gros plan de toi dans ton berceau. Comme il est précisé dans le script, lumière tamisée, flou artistique. Twi-da-da, ainsi soit-il. Tel est le nom du film. Sur la bande-son, une cloche qui sonne. Fondu enchaîné sur la cour d'une école. Un lièvre, une tortue, oui, trois mousquetaires. Et plus tard, les fleurs du mal de Charles Baudelaire.

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Donc, si vous souhaitez y participer, ou pourquoi pas vous, eh bien, vous pouvez m'appeler au 03 83 81 38 38 et me dire en quelle année ce titre de cette chanson a été fait. Voilà, donc c'est sur Radioactivité. Pas difficile, le titre est connu, le groupe est connu, il ne me reste plus que l'année.

0: chic sur Radioactivité, le freak. Donc je vous ai attendu au 03 83 81 38 38. Ce n'est pas terminé. Quelle année a été en quelle année a été réalisée cette chanson chic le freak? On continue avec Lumière bleue sur Radioactivité. Et surtout, vous vous préparez pour la recette douceur de cet après-midi. Une recette ensoleillée.
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vous êtes prêts pour cette simple et savoureuse recette, le gâteau moelleux à l'orange et à l'amande. Oui, tellement délicieux et parfumé. Une recette pleine de soleil, comme aujourd'hui, de douceur et de gourmandise, idéale donc pour apporter un peu de chaleur dans nos cuisines, même lorsque les journées deviennent plus fraîches. Hier, c'était le cas. Aujourd'hui, je vous emmène du côté des saveurs méditerranéennes avec un gâteau délicatement parfumé à l'orange et à l'amande. Un gâteau tout simple qui embaume la maison et nous invite à prendre le temps de savourer les petits bonheurs au quotidien. Voilà, donc nous allons commencer bien sûr par nous rappeler que les vacances sont finies, les vergers ont été baignés de lumière, le parfum des agrumes et les goûters partagés autour d'une belle table. Ah là là, ça fait du bien. Eh bien, notre recette douceur, c'est juste un gâteau moelleux à l'orange et à l'amande. Voilà, tout simple, mais deux ingrédients qui se marient à merveille. L'orange avec sa fraîcheur fruitée et son parfum pétillant et l'amande qui apporte une délicatesse et une délicieuse rondeur et beaucoup de douceur. Alors, on va s'imaginer un instant qu'on râpe le zeste d'une orange fraîche et aussitôt un parfum merveilleux se répand dans la cuisine. On ajoute les amandes, on mélange doucement et déjà, eh bien, on a l'impression d'être dans un pays ensoleillé ou alors de savoir que le soleil s'invite chez nous. Voilà, donc allez, on enfile notre tablier assez rêvé et on passe en cuisine pour 6 à 8 personnes. Deux oranges non traitées, 150 g de poudre d'amande, 100 g de farine, 100 g de sucre, 3 œufs, 80 g de beurre fondu, un sachet de levure sans phosphate, une pincée de sel. Alors, on continue avec un peu de sucre glace pour la décoration, mais ça, c'est facultatif. Moi, je n'en mets pas. Donc, la préparation étape par étape. Restez bien avec nous sur Radioactivité. On réveille les parfums. Comment ? Bien, déjà, on va préchauffer le four à 180 degrés. On lave soigneusement les oranges. On prélève finement leur zeste. Puis, on presse les oranges pour récupérer environ 100 ml de jus de fruits. On prépare une pâte légère. Dans un saladier, on fouette les œufs avec le sucre jusqu'à ce que le mélange devienne un peu mousseux. On ajoute le beurre fondu, refroidi, le jus d'orange et les zestes. Troisième étape, on va incorporer la poudre d'amande, la farine, la levure et la pincée de sel, donc les secs. Mélangez jusqu'à obtenir une pâte homogène sans trop la travailler. Direction le four à présent. Versez la préparation dans un moule beurré et fariné. Enfournez pendant 30 à 35 minutes. Et vérifiez la cuisson avec la pointe d'un couteau, comme d'habitude. Elle doit ressortir sèche ou avec quelques miettes. Le moment tant attendu, laissez tiédir le gâteau avant de démouler. Et pour une jolie finition, vous pouvez saupoudrer légèrement de sucre glace et ajouter quelques fines tranches d'orange. Voilà, ça c'est une option. Et voilà, donc notre gâteau ensoleillé est prêt. Vous voyez, parfois, il suffit de quelques ingrédients simples pour transformer un après-midi ordinaire en un joli moment de bonheur. Ça vous dit, vous ? Écoutez, moi, la poudre d'amande, hein, c'est mon dada. Donc, elle apporte une texture délicatement fondante. Et l'orange, eh bien, ça réveille les papilles, ça donne de la vitamine. Et avec son parfum frais et fruité, rien que du bonheur. Servez ce gâteau avec un thé, une infusion ou un café, et pourquoi pas en compagnie de quelques amis ou d'enfants pour partager un goûter tout en douceur. Bonne dégustation et on se retrouve demain pour une nouvelle recette. Nous, on continue aussi demain, ben justement, ça tombe bien, demain, avec Sheila et Atti qui nous chantent demain.

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Ah, c'était Stromae sous Radioactivité. Eh bien, savez-vous qu'au Svalbard, donc l'hiver peut durer des mois et le soleil peut disparaître pendant des semaines. Situé bien au-delà du cercle polaire arctique, cet archipel norvégien offre des paysages totalement hors du commun. Montagnes enneigées, glaciers, fjords et vastes étendues sauvages. Eh bien, à Longyearbyen, la principale localité du Svalbard, le soleil ne se lève plus pendant la période de nuit polaire. Puis, quelques mois plus tard, c'est l'inverse. Le soleil reste au-dessus de l'horizon pendant des semaines, donnant naissance au fameux soleil de minuit. Et ici, une expression revient partout. La ville la plus septentrionale du monde, Longyearbyen, est en effet l'une des localités permanentes les plus septentrionales de la planète et la plus septentrionale, comptant plusieurs milliers d'habitants. Voilà, c'est-à-dire qu'on est plongé dans une partie de la nuit. Même en plein jour, eh bien, vous êtes en train de dormir presque, hein, puisque vous vous promenez dans le noir. Et il faut donc des lumières et bien sûr de l'éclairage. C'est quand même particulier, hein, et c'est quand même une bonne partie de l'année. C'est quand même bizarre, hein, dans cette ville-là. Voilà, il faut supporter, hein, ceux qui sont nés là-bas, bien sûr. Mais quand on n'y est pas habitué, il paraît que certains font des dépressions nerveuses. Voilà, donc autant se préparer si vraiment on a un travail là-bas, ou de la famille, ou on a trouvé une ou un chéri là-bas, et qu'on doit déménager, eh bien, il faut s'y préparer. Voilà, c'est pas simple d'être plongé dans la nuit pendant des mois et des mois. Allez, on retrouve Le Temps des Fleurs Fanées, une superbe belle chanson, une chanson d'Élise Noiret, qu'on écoute avec plaisir sur Radioactivité, bien sûr. Allez, c'est parti. Comme un petit air d'accordéon. Et vous avez le droit de danser, hein ?

Oui, c'est une très très jolie chanson sur Radioactivité, Le Temps des Fleurs. Et on continue avec Le Goût Amer des Fleurs Rouges. Oui, on est un peu dans la période des fleurs, pourquoi pas.

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1: Alors, je vous invite pour deux personnes à y participer à ces rencontres œnologiques. Ce sont les 26e à l'abbaye des Prémontrés. Donc, si vous souhaitez y aller, eh bien, simplement, on fera un petit jeu dans quelques instants et vous me téléphonerez pour me donner la bonne réponse. Bien sûr, si cela vous plaît, simplement.

superbe belle chanson. Il est 16h54 minutes. Dans quelques instants, j'écoute Ma Ville. En attendant, eh bien, on se fait plaisir. On écoute Pomme, Le Tourbillon de la Vie. Superbe musique, superbe chanson, superbe artiste, notre chère Pomme.

0: pomme, le tourbillon de la vie. Superbe chanson, bien sûr, superbe musique. On écoutera ultérieurement d'autres musiques de pomme sur le 96.5. Allez, il est déjà 16h59, vous le savez. Dans quelques instants, on poursuivra avec J'écoute ma ville, notre reportage, voilà, avec des interviews et des petits flashs infos du bassin Mussy-Pantin que vous attendez tous avec impatience. Mais en attendant qu'il soit 17h, eh bien on écoute une petite information.
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0: Allez, n'hésitez pas à être curieux et d'aller voir sur ce site. On continue avec J'écoute ma ville, il est 17h sous Radioactivité. Bonne écoute à vous tous.
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3: Il est l'heure de retrouver votre rubrique J'écoute ma ville sur Radioactivité. Aujourd'hui, un sujet à l'ordre du jour, le forum emploi Val-de-Lorraine à Dieulouard. Nous allons pouvoir retrouver Clotilde du CFA Campus des Métiers Saint-Nicolas. Nous retrouverons également Christophe du CFA BTP de Pont-à-Mousson, Mathieu de la Cravate Solidaire à Metz. Nous retrouverons également Jérémy Pachou, directeur de la mission locale du Val-de-Lorraine. Et tout de suite, Bénédicte Versane, directrice de France Travail de Pont-à-Mousson. On l'écoute tout de suite ensemble sur Radioactivité.
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5: Franck pour Radioactivité, je me trouve à la salle des fêtes de Dieulouard dans le cadre de ce forum emploi. J'ai le plaisir d'être avec Madame Bénédicte Versane de France Travail. Bonjour.
6: Oui, bonjour.
5: Dans le Val-de-Lorraine, ce forum emploi, ce n'est pas une première édition à Dieulouard.
6: Alors non, ce n'est pas une première édition. On l'organise tous les deux ans. Ce matin, nous avons 274 personnes précisément qui sont inscrites, plus toutes les personnes qui ne sont pas inscrites et que nous allons accueillir ce matin et qui vont participer aux rencontres avec les employeurs. Ce matin, nous avons 40 employeurs qui sont présents dans divers secteurs d'activité comme l'industrie, la santé, l'aide à la personne, le bâtiment et bien d'autres encore. Donc, tous ces employeurs ont des besoins de recrutement puisque nous avons fait en sorte d'inviter des employeurs qui ont des besoins et des employeurs du territoire pour répondre aux besoins des demandeurs d'emploi du territoire de Val-de-Lorraine.
5: Et le point fort, c'est de réunir évidemment tous ces employeurs dans un même lieu. Et ça, c'est important.
6: Oui, tout à fait. Et un lieu accessible, puisque la gare de Dieulouard est très proche. En plus, nous bénéficions d'un parking. Donc, c'est vrai que ce lieu est favorable pour les rencontres.
5: Alors là, c'est vrai qu'on va retrouver tout type d'ampleur, comme vous venez de le dire. Il y a aussi tout ce qui est formation.
6: Alors, il y a effectivement certains centres de formation qui sont présents ce matin. Mais aujourd'hui, on met quand même l'accent sur la recherche d'emploi, puisque le marché du travail est tel que la recherche d'emploi et l'emploi est vraiment la priorité aujourd'hui, face aussi aux baisses de dotation de l'État concernant les formations.
5: Alors c'est vrai que c'est important qu'il y a aussi un travail en partenariat. France Travail n'est pas le seul organisme qui organise cet événement.
6: Alors effectivement, puisque moi je suis effectivement la directrice de France Travail Pont-à-Mousson, mais également la responsable coordinatrice du réseau pour l'emploi. Et ce réseau pour l'emploi est composé de Cap Emploi, de la mission locale, du conseil départemental, du conseil régional et de France Travail. Et tous ensemble, nous avons organisé et mutualisé nos moyens pour organiser cet événement d'emploi. Ce matin.
5: Voilà, vu que c'est un événement qui se réalise tous les deux ans, je pense que le bilan généralement est positif. C'est aussi pour ça que cet événement est reconduit régulièrement tous les deux ans.
6: Oui, tout à fait, puisque nous mesurons effectivement l'impact de nos événements et effectivement le retour à l'emploi sur cet événement est favorable. Donc nous le reconduisons et puis nous ajustons à chaque fois pour être toujours plus performants.
5: C'était pas forcément des personnes qui s'étaient inscrites. Les gens, s'ils veulent venir comme ça librement y rechercher un emploi, ou bien pour quelqu'un de la famille, ils peuvent venir?
6: Alors l'événement est ouvert à tous. Effectivement, il y avait des possibilités d'inscription sur Mes événements emploi, où on le retrouve l'ensemble des événements qui sont portés par France Travail et une partie du réseau pour l'emploi. Mais bien sûr que l'événement est ouvert à tous et nous vous attendons ce matin jusqu'à midi. Nous sommes ouverts.
5: Voilà, il ne fallait pas oublier son CV, j'ai envie de dire.
6: Non, absolument pas, puisque effectivement, c'est l'outil principal quand on recherche un emploi, un bon CV et la rencontre et l'échange.
5: Voilà, puis l'occasion de discuter avec justement ces personnes qui sont à la recherche de profils bien particuliers, et puis de voir si évidemment ça correspond, oui ou non, à son profil, j'ai envie de dire.
6: Oui, tout à fait. Et puis, si effectivement nous constatons un écart de compétences, nous avons des outils tels que la POI, donc préparation opérationnelle à l'embauche, qui permettent d'ajuster les compétences par rapport aux besoins d'un employeur, avec une formation courte en interne et qui permet l'emploi ensuite.
5: Merci beaucoup à vous. Je vous souhaite une bonne continuation. Puis on rappelle, Forum Emploi Val de Lorraine, aujourd'hui à celle des fêtes de Dieu-Loire, ce mardi 6 octobre. Au revoir.
6: Au revoir.
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0: On poursuit votre numéro de J'écoute ma ville sur Radioactivité, toujours sur le Forum Emploi Val de Lorraine de Dieulouard. D'ici quelques instants, nous retrouverons Mathieu de la Cravate Solidaire à Metz et tout de suite Jérémy Pachou, directeur de la mission locale du Val de Lorraine. On l'écoute tout de suite ensemble sur Radioactivité.
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2: Pour Radioactivité, je me trouve à Dieulouard, à la salle des fêtes, en compagnie de Jérémy Pachou. Vous êtes directeur de la mission locale du Val de Lorraine. Bonjour.
3: Bonjour Franck, bonjour tout le monde.
2: Une nouvelle édition de ce rendez-vous Forum Emploi Val de Lorraine, et ce n'est pas une première édition, comme je l'ai dit aussi avec Bénédicte.
3: En effet, c'est un forum qu'on met en place à peu près tous les deux ans, qui réunit à la fois des employeurs, des centres de formation, et on est content de cette réédition.
2: Alors, est-ce qu'on peut justement présenter ce rendez-vous, ce de nombreux partenaires qui proposent cet événement ?
3: Alors, cet événement, il est piloté par ce qu'on appelle la Task Force. La Task Force, c'est une instance qui réunit France Travail, qui réunit la mission locale Val de Lorraine, qui réunit également le conseil départemental ainsi que Cap Emploi. Et ensemble, donc, on a monté ce forum-là en invitant centres de formation et entreprises qui interviennent sur le territoire et qui recrutent sur le territoire pour aller à la rencontre des demandeurs d'emploi de notre territoire.
2: Et c'est plus simple justement pour les demandeurs d'emploi de venir dans un même lieu rencontrer l'ensemble de ces employeurs.
3: Bah là où c'est intéressant pour les personnes, c'est qu'elles vont rencontrer peut-être des employeurs qu'elles n'auraient pas rencontrés au hasard d'une annonce sur Internet, mais en plus, elles peuvent rencontrer plusieurs personnes sur une même matinée. Donc en effet, il y a un petit côté rentabilité du temps.
2: Et voilà, et ça permet d'échanger, d'en savoir un peu plus sur les profils demandés notamment.
3: Tout à fait, et ça permet aussi aux entreprises de mieux se faire connaître, de pouvoir présenter leurs entreprises. On n'est pas dans une démarche de simple « je dépose simplement une candidature », on est aussi dans une démarche où l'employeur va pouvoir aussi présenter son entreprise, les différents postes, les avantages qu'il peut y avoir à travailler dans cette entreprise ou une autre, et de même pour les centres de formation qui ne vont pas être là pour présenter une formation, mais l'ensemble de tout ce qu'ils peuvent proposer.
2: Alors ces professionnels ou tout ce qui concerne les formations qui sont présentées aujourd'hui, nous viennent d'où exactement, de Pont-à-Mousson ou de plus loin ?
3: Alors ça peut venir de... Enfin, il y a des professionnels de Pont-à-Mousson, mais aussi de tout le territoire. Certains centres de formation sont situés à Nancy, mais avec des recrutements qui ont lieu essentiellement sur le bassin de Pont-à-Mousson ou sur le Val de Lorraine plutôt.
2: Voilà, l'objectif, c'est avoir une opportunité puis trouver un travail prochainement ou une formation.
3: Exactement. L'objectif, c'est de permettre à chaque demandeur d'emploi qui participe à cette journée de rencontrer un employeur, de rencontrer un centre de formation et pour lui de trouver un emploi, trouver une formation, trouver sa voie professionnelle.
2: Et c'est vrai que ça regroupe de nombreux professionnels, j'ai envie de dire, aujourd'hui.
3: Oui, ça regroupe plein de secteurs d'activité. On attend le secteur du BTP, que de l'industrie qui est présent, mais aussi de l'aide à la personne. On a également des chantiers d'insertion qui sont présents. Donc les chantiers d'insertion, c'est plus des mesures d'emploi qui permettent à des personnes de remettre le pied à l'étrier, mais progressivement, avec des contrats à temps partiel et un accompagnement. Enfin voilà, l'idée pour nous, c'était de proposer un forum qui regroupe un certain nombre d'opportunités adaptées un peu à chaque profil de demandeur d'emploi.
2: Et c'est vrai que nos auditeurs, s'ils veulent plus d'infos, on peut toujours contacter la mission locale du Val de Lorraine par la suite ?
3: Alors oui, alors il y a possibilité de contacter la mission locale Val de Lorraine sans problème. On a un site à Pont-à-Mousson, un site à Pompey. Et donc la mission locale, rappelons-le, est une institution d'accompagnement à destination des 16-25 ans, voire 30 ans, quand les personnes ont une reconnaissance de qualité de travailleurs handicapés.
2: Voilà, puis aujourd'hui, je suppose, grand merci à la ville de Dieulouard et à la communauté de communes du bassin de vie de Pont-à-Mousson qui accueille cet événement ici.
3: Tout à fait, on les remercie pour leur soutien qui se renouvelle à chaque fois qu'on remet en place cette édition.
2: Et c'est vrai que le lieu est bien trouvé, hein. C'est juste à côté de la gare lorsque nos demandeurs d'emploi n'ont pas de moyens de transport. C'est vrai que c'est un bon lieu. Hein.
3: Oui, c'est un bon lieu parce qu'on a la gare à côté, ce qui permet aux gens de se déplacer facilement. Il y a un parking sur place qui permet aussi aux gens qui viennent en voiture de ne pas se poser la question de où ils vont pouvoir se garer. Et en parallèle, ça permet aussi à certains demandeurs d'emploi qui viennent de plus loin, parce qu'on a aussi des demandeurs d'emploi qui peuvent venir de Nancy, parce qu'on peut facilement venir de Nancy et travailler sur le Val de Lorraine, de venir aussi puisque le train est à proximité.
2: Voilà, il faut juste que nos demandeurs d'emploi viennent avec un CV, c'est quand même le top, quoi.
3: C'est exactement ça, avec un CV, et même quand il n'y en a pas, ça n'empêche pas la rencontre avec un employeur, ça n'empêche pas un premier contact avant un futur entretien d'embauche.
2: Merci beaucoup à vous, Jérémy Pachon. On vous rappelle directeur de la mission locale de Val de Lorraine. À bientôt.
3: Merci Franck, à bientôt.
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2: Franck pour Radioactivité, toujours à Dieulouard, à la salle des fêtes, dans ce forum emploi Val de Lorraine. Je rencontre Mathieu, bonjour.
4: Bonjour.
2: Votre responsabilité, on peut le signaler ?
4: Ma responsabilité, je suis chargé d'atelier des ateliers hors les murs.
2: Voilà, vous faites partie d'une association.
4: Oui, la Cravate Solidaire.
2: Alors, est-ce qu'on peut présenter, c'est quoi ?
4: Alors, la Cravate Solidaire, donc, c'est une association nationale. Il y en a une quinzaine en France. Et donc, nous, on s'occupe de la préparation des personnes aux entretiens d'embauche et la préparation pour tout ce qui est valorisation de soi.
2: Alors, je pense que dans un premier temps, il faudrait que les candidats viennent vous voir pour connaître leurs défauts, peut-être, non ?
4: Voilà, oui, nous, en fait, on organise des ateliers, ce qui s'appelle atelier coup de pouce pour l'emploi. Donc, les personnes viennent, elles commencent par du coaching vestimentaire. Donc là, elles peuvent donc déjà essayer des vêtements, se créer une tenue pour l'entretien d'embauche et la tenue qu'ils ont choisie, ils la gardent, on leur offre. Voilà. Et dans un deuxième temps, ils font une simulation d'entretien d'embauche. Donc là, avec un coach RH, ils font des faux entretiens pour voir un peu comment ils se débrouillent, sur quoi ils sont déjà à l'aise et sur quoi il faudra travailler.
2: Voilà, je pense qu'au départ, les candidats expliquent un petit peu leur motivation pour tel ou tel métier, parce que, évidemment, chaque métier, on va dire que l'entretien d'embauche ne sera pas le même.
4: Voilà, exactement. Donc, chacun présente son parcours, ce qu'il a fait avant, ce qu'il veut faire aujourd'hui, quels sont les besoins du moment. Et donc, nous, on s'adapte à chacun pour préparer l'entretien d'embauche et que les personnes puissent apprendre à mieux se valoriser.
2: Est-ce que justement vous regardez aussi les lettres de motivation et CV ? Est-ce que ça en fait partie ?
4: Exactement, oui. Justement, les personnes apportent leur CV et lettre de motivation. Nous, on regarde. On regarde s'il y a des choses à modifier, à ajouter, à enlever et à retravailler. Voilà.
2: Alors, nous sommes à l'ère du numérique. L'IA est là. Est-ce que justement tous les candidats cèdent à l'IA ? Mais le problème, c'est qu'il n'y a plus d'originalité et on ne sait plus si le candidat est parfait, oui ou non, pour ce poste.
4: Bah oui, justement, avec l'IA, on assiste à des CV un peu génériques, encore pire pour les lettres de motivation. Donc nous, on apprend aux personnes à vraiment se différencier, déjà par le CV et ensuite par l'entretien d'embauche, mais vraiment à sortir un peu des codes génériques qu'on peut retrouver aujourd'hui avec l'IA.
2: Voilà, on rappelle, vous êtes une association basée où ? À Metz, c'est ça ?
4: Alors, notre antenne principale départementale est à Metz. On a aussi une antenne à Vendeuvre, les Nancy, et à Faré-Bersvillers. Chacun s'occupe de son secteur.
2: On dit bien les personnes sur la recherche d'un emploi, ce n'est pas forcément les jeunes.
4: C'est toute personne, à partir de 16 ans jusqu'à la retraite, toute personne qui cherche un emploi, selon son parcours, selon ses besoins, selon n'importe quoi, nous on peut s'adresser à eux.
2: Alors si on veut justement venir, comment ça se passe ? Faut payer une cotisation ? Vous êtes une association ?
4: Alors nous en fait on réussit à intégrer nos ateliers coup de pouce. En général, dans les financements, les contrats, etc., les contrats de ville, etc., les candidats n'ont rien à payer. Et on a d'autres ateliers qui sont, eux, un peu plus payants. Mais en tout cas, pour les ateliers coup de pouce pour l'emploi, c'est gratuit, évidemment, pour les candidats.
2: Vous existez depuis plusieurs années, je suppose. Le bilan est positif. Il y a beaucoup de candidats qui, justement, vous avez justement le taux de réussite par la suite.
4: Alors, le taux de réussite, je n'ai pas les chiffres exactement en tête. Le taux de satisfaction est 99%. Après, nous, on fait un suivi. Au bout de 3 mois, on recontacte les personnes pour voir un peu qu'est-ce qui s'est passé après l'atelier, est-ce qu'il y a eu des avancées, des projets qui ont un peu bougé. Et voilà, donc le taux de réussite, j'ai pas les chiffres précis en tête, mais il est positif bien sûr.
2: C'est quoi le principal défaut, on va dire, des candidats ? C'est quoi ? C'est le manque de confiance en soi notamment ?
4: Alors oui, le manque de confiance en soi et le manque de valorisation. Beaucoup de personnes ont des qualités, des potentiels, des choses très remplies dans leur CV, mais ils n'arrivent pas à les valoriser, à se mettre en valeur. Qui plus est, les personnes qui cherchent du travail depuis longtemps perdent confiance en eux. Et donc là, voilà, c'est un peu un cercle vicieux qui fait qu'ils n'arrivent plus à retrouver et qu'ils perdent encore plus confiance. Donc nous, on essaie de casser ce cercle vicieux et de les aider à se valoriser mieux.
2: Mathieu, qu'est-ce qui plaît généralement aux employeurs, on va dire, au niveau général ? Parce qu'effectivement, chaque employeur est différent, mais c'est quoi ce qui plaît déjà dans un premier temps ? La tenue vestimentaire, je suppose, puisque vous regardez ça ensemble avec les candidats ?
4: Alors, ce qui va, effectivement, la tenue vestimentaire, en général, on dit qu'au bout de 90 secondes, l'employeur, il sait déjà s'il ne va pas vous prendre. Rien qu'avec la tenue vestimentaire, la présentation de soi, la manière de parler, etc. Ce qui va plaire en général aux employeurs, ça va être plutôt l'aspect confiance, plus que la compétence. La compétence, l'employeur, il va pouvoir former son salarié, mais quelqu'un qui arrive et qui n'a pas la confiance ou qui n'a pas la motivation, tout de suite, ça renvoie des mauvais signaux. Donc nous, on apprend aux gens à mieux se valoriser pour ensuite mieux plaire et en tout cas plus mieux rassurer l'employeur.
2: Alors si on veut plus d'infos concernant l'association La Cravate Solidaire à Metz, comment faire ? Vous avez un site internet, vous êtes sur les réseaux sociaux ?
4: Alors on est sur, on a évidemment un site internet. On a aussi les réseaux sociaux, Facebook, Instagram, LinkedIn. Et vous pouvez venir nous voir donc dans nos locaux, soit à Metz, donc rue Pierre-Boileau, soit à Nancy, soit à Farré-Bergillaire.
2: Et je pense qu'il faut prendre rendez-vous dans un premier temps.
4: Alors les ateliers, effectivement, il faut prendre rendez-vous. Après, vous êtes libre de venir nous rencontrer dans nos locaux, mais effectivement, pour les ateliers coup de pouce, il faut ce qu'on appelle une prescription. Donc la prescription, en général, il faut passer par le partenaire qui suit le candidat, donc France Travail, AFPA, Mission Locale, etc., et qui nous les envoie. Après, les personnes peuvent aussi faire ce qu'on appelle une auto-prescription, donc ils s'inscrivent eux-mêmes. Et donc là aussi, voilà, c'est tout simple.
2: Généralement, il est prévu un nombre d'ateliers précis ou c'est en fonction de l'avancée des candidats?
4: Alors, la particularité de notre atelier, c'est que c'est du ce qu'on appelle one shot, c'est un atelier par candidat. Après, voilà, les candidats sont libres de revenir faire un atelier. Si demain, ils vont passer un entretien et qu'ils veulent refaire un point avant, ou bien ils ont passé un entretien et ça s'est mal passé, ils veulent revenir pour comprendre pourquoi ça s'est mal passé. Ils sont tout à fait libres de revenir.
2: Merci beaucoup Mathieu. Si vous voulez vous perfectionner, vous êtes candidat et vous souhaitez postuler à un emploi particulier, n'hésitez pas à retrouver Mathieu de l'association La Cravate Solidaire à Metz. Merci beaucoup à vous d'aider l'ensemble de ces candidats. Au revoir.
4: Merci, au revoir.
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0: On poursuit, on termine votre numéro de J'écoute ma ville sur Radioactivité, toujours sur le forum emploi Val-de-Lorraine à Dieulouard. D'ici quelques instants, nous retrouverons Clotilde du CFA Campus des Métiers Saint-Nicolas et tout de suite Christophe du CFA BTP de Pont-à-Mousson.
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2: Franck pour Radioactivité, toujours au forum emploi Val-de-Lorraine à Dieulouard. Je suis avec Christophe, bonjour.
3: Oui, bonjour.
2: On peut rappeler justement par rapport au BTS, CFA, BTP, vos responsabilités?
3: Oui, donc Christophe Alouche, responsable du service apprentissage et conseiller jeunes et entreprises.
2: Alors aujourd'hui, on se retrouve au Forum Emploi justement pour présenter le CFA BTP auprès du grand public.
3: Alors BTP CFA Campus Pont-à-Mousson, donc on est à plus de 40 formations au niveau du CFA, du CAP au Bac plus 5.
2: C'est tous les métiers, on va dire, qui concernent le gros œuf, peut-être?
3: Alors, on est sur tous les métiers du bâtiment. Donc, ça va être tout ce qui est gros œuf, fermeture, finition, métier d'encadrement et tout ce qui est enveloppe du bâtiment.
2: Il n'est pas trop tard pour faire une formation, même si nous sommes déjà au mois d'octobre?
3: Non, il n'est jamais trop tard pour les entrées. Donc, alors, il faut savoir que le CFA, on va avoir donc tout ce qui est apprentissage, mais aussi beaucoup tout ce qui est formation continue. Donc, on a des entrées permanentes tout au long de l'année.
2: Alors, qui peut venir? Les garçons, les filles, n'importe quel âge?
3: Alors, sur l'apprentissage, on va être sur du 16-29 ans. Et plus, il y a une reconnaissance travailleur handicapé. Sur la formation continue, il n'y a pas de limite d'âge. Le bâtiment, il faut enlever les clichés, les images d'Épinal. Hommes et femmes, avec grand plaisir.
2: Vous recherchez un profil bien particulier? Pas forcément?
3: Non, ben là on a encore des offres qui sont non pourvues via notre site monavenirbtpgrandest.fr et on a aussi des jeunes qui recherchent des entreprises, donc là on fait le maillage pour qu'ils puissent commencer leur formation dans les bonnes conditions et obtenir leur diplôme.
2: Voilà, donc c'est une formation par alternance, donc il faut trouver une entreprise pour justement valider l'année, c'est ça?
3: Oui, si on parle d'alternance, il faut forcément une entreprise qui va accompagner, former le jeune sur la partie entreprise et nous sur la partie CFA. Mais encore une fois, il y a la formation continue pour les demandeurs d'emploi où il y a besoin aussi des fois des remises à niveau et on est là pour répondre à la demande.
2: C'est une formation de combien de temps généralement? Tout dépend peut-être du métier qu'on souhaite faire.
3: Ah ben pour la formation continue, c'est vraiment adapté à la personne et l'objectif qu'elle a. Donc on sera là pour la conseiller, l'accompagner et lui présenter les formations.
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2: Merci beaucoup Christophe, à bientôt.
3: Merci, au plaisir, au revoir.
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2: Pour Radioactivité, je me trouve à Dieulouard dans le cadre de ce forum emploi Val-de-Lorraine et je suis avec Clotilde. Bonjour.
4: Bonjour, donc moi je suis Clotilde Péris, je suis responsable pédagogique du CFA Campus des Métiers Saint-Nicolas. C'est un CFA où on a 8 sites de formation sur le 54 et le 55.
2: Alors, quel type de formation vous proposez?
4: Alors, on a un site à Nancy, sur le site Marie-Immaculée, où on propose plutôt des formations dans le sanitaire et social, plutôt en infrabac, et également de la cuisine. On a également plutôt sur le post-bac un site qui est basé à Charles de Foucault avec beaucoup de BTS. Et également dans la Meuse, dans le 55, deux sites. Un où on fait du CAP AEPE, donc petite enfance, aligné en Barrois, et un à Bar-le-Duc où alors il y a et de l'infrabac et du post-bac avec un CAP un peu original, le CAP horlogerie.
2: C'est par alternance?
4: Effectivement, donc c'est par alternance, en semaine ou en jour de regroupement en fonction des formations, avec des contrats d'apprentissage, mais on propose également de la formation continue avec des contrats de professionnalisation ou du financement propre.
2: Quels sont les types de profils que vous recherchez?
4: Alors, ça va vraiment beaucoup dépendre de la formation, mais dans tous les cas, il faut des personnes motivées. Il faut savoir que l'alternance, c'est vraiment une opportunité, mais c'est un rythme à tenir et à suivre. Mais voilà, de la motivation et après vraiment en fonction des formations.
2: Et là, justement, il n'est pas trop tard pour intégrer l'une de vos formations, puisque nous sommes déjà au mois d'octobre.
4: Alors, pour les contrats d'apprentissage, il faut savoir qu'on a un délai de 3 mois après la rentrée. Donc, nous, la plupart de nos rentrées se sont faites fin août ou début septembre. Donc, nous avons jusque fin novembre, début décembre pour encore entrer en formation. Et sur certaines formations, on a encore des employeurs qui recherchent.
2: Là, vous êtes aussi là pour aider peut-être les employeurs qui recherchent et puis peut-être les jeunes qui souhaiteraient trouver et qui des fois ne trouvent pas malheureusement.
4: Oui, alors après, ça va dépendre du domaine, mais on arrive toujours aussi à booster les jeunes en refaisant des CV, des lettres de motivation. Sur nos différents sites, on a des ateliers qui peuvent être organisés. Il faut vraiment contacter les responsables pédagogiques de chaque site.
2: Voilà, si on veut plus d'infos, on peut vous retrouver sur Internet peut-être ou les réseaux sociaux.
4: Effectivement, sur Instagram, mais également sur notre site Internet, campus-saint-nicolas.fr.
2: Merci beaucoup à vous Clotilde, et puis je vous souhaite tout le meilleur dans ce forum emploi à Dieu-Loire.
4: Merci beaucoup, bonne journée.
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6: Eh bien, superbe reportage sur Radioactivité avec notre rubrique J'écoute ma ville. On retrouvera un nouveau numéro dès demain sur Radioactivité à partir de 9h30. On poursuit en musique avec le 21 juin. On est bien le... c'est le 12 octobre. Alors le 21 juin, le duo Voyage en Italie. Bien sûr, je parlais des artistes.

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17h30 sur Radioactivité. Allez, c'est parti pour une page d'information. 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Voilà, donc vous connaissez bien que ce sont des spectacles uniques, hein, en France, et je pense que ça sera le dernier, parce que il a envie de prendre un peu sa retraite, notre cher Donald qui est très fatigué et qui a beaucoup beaucoup donné pendant des années et des années, quand je vous dis des années et des années, peut-être même des siècles. 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C'est vraiment, ça vaut le détour, et comme c'est une dernière, ben, il a mis les bouchées doubles. Voilà, donc c'est parti pour cet artiste que vous devez sûrement connaître. Allez, c'est facile maintenant de savoir qui chante et le titre. C'est très facile avec vos téléphones. On Shazam et on connaît tout.

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Alors, je vais vous raconter une petite histoire qui est quand même triste, mais quand même jolie. Alors, la dernière photo de Hachiko. Hachiko, c'est un beau chien japonais. Donc, le chien qui a attendu son maître pendant près de 10 ans. Ça se passe à Tokyo. Un chien a attendu donc son maître pendant près de 10 ans. C'est en 1924 qu'Hachiko arrive à Tokyo avec son maître, le professeur Hidesaburo Unio. Et chaque matin, il l'accompagne jusqu'à la gare de Shibuya et revient l'attendre le soir. Mais en mai 1925, un an après, le professeur meurt soudainement et ne rentre jamais. Hachiko continue pourtant de revenir à la gare jour après jour, après près d'une décennie. Alors, une statue en bronze est installée à Shibuya en 1934, alors qu'Hachiko est encore vivant. Aujourd'hui, encore, elle rappelle cette histoire devenue l'un des symboles les plus célèbres de la fidélité animale. Voilà, donc Hachiko est parti enfin en paix, ce chien qui a attendu son maître pendant près de 10 ans. C'est magnifique, vous voyez la fidélité des animaux, c'est vraiment émouvant. Il y a plus de 70 millions d'années, les géants dominaient la Terre. Aujourd'hui, ils reviennent. Le musée éphémère, la plus grande exposition de dinosaures animatroniques d'Europe, vous donne rendez-vous le 31 octobre et le 1er novembre au Parc des Expositions de Vendeuvre-les-Nancy. Plongez dans un voyage fascinant à travers le temps et découvrez plus de 100 créatures plus vraies que nature, dans une ambiance totalement immersive. Pour l'édition 2026, l'exposition spectacle est consacrée au voyage de Bumpy. 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Allez, promis, demain on refera des jeux pour que vous puissiez gagner vous aussi votre place. Il me reste une place pour le Drag Power Show. Voilà, donc c'est le à Chamblay, hein, vous connaissez bien, avec donc notre cher Donald pour sa duck team. Et il y aura des choses exclusives que vous n'avez jamais vues et qui ne se sont jamais produites en France. Et là, ça sera à Chamblay, donc quelque chose d'incroyable pour sa dernière. J'ai encore quelques places pour le cirque Arlette Grus, donc j'attends toujours bien que des personnes qui souhaitent y aller, bientôt ce sont les vacances scolaires, et bien se manifestent pour pouvoir vous y rendre et passer un bon moment en famille. On continue bien sûr en musique, sur Radioactivité les 18h09. Gims Soleil.

Allez, encore une petite histoire touchante, tellement jolie que ça va vous donner des yeux pleins d'étoiles. Alors, ça se passe en Hongrie. Des tunnels chauffés aident les chiens errants à survivre au froid glacial de l'hiver. Si c'est pas magnifique. Oui, ça se passe en Hongrie. Des refuges solaires qui viennent aux chiens, en aide aux chiens, sans foyer pendant l'hiver. Donc, lorsque les températures passent sous la barre de zéro, eh bien, les chiens errants sont particulièrement exposés au froid, au vent et au gel, donc vulnérables. Dans plusieurs villes hongroises, eh bien, notamment à Budapest, des abris isolés ont été installés pour leur offrir un endroit où se protéger. Le principe est simple, des matériaux isolants qui permettent de conserver la chaleur accumulée pendant la journée et de maintenir un intérieur plus tempéré pendant la nuit, sans électricité ni carburant. Donc ils sont installés dans des zones fréquentées par des animaux, ces refuges leur permettent de se mettre à l'abri, de se reposer et de mieux résister aux périodes de grand froid. Une initiative simple qui montre qu'une solution parfois très basique peut faire une vraie différence pour les animaux les plus vulnérables.

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1: Eh bien, petite voix de Louise qu'on aime bien sur Radioactivité, notre stagiaire. On ne manquera pas la soirée portugaise. On va parler du Brésil. Le Brésil possède un arbre si géant qu'il ressemble, tenez-vous bien, à un arbre ou à une forêt entière. On va dire un arbre multiplié par 300 ou 3000 même. Oui, c'est impressionnant, magnifique. Ce n'est pas une forêt, c'est un seul et même arbre. Et oui, il est près de Natal, se trouve le célèbre Maior Caiureo do Mundo. Oui, le plus grand anarcadier du monde. Ses branches s'étendent dans toutes les directions, touchent le sol et développent de nouvelles racines, formant ainsi de nombreux troncs secondaires reliés à la même plante d'origine. Le résultat, eh bien, l'arbre couvre environ 8500 mètres carrés, soit une superficie plus grande qu'un terrain de football. Vous vous rendez compte ? Voilà, donc c'est un seul arbre, des milliers de branches et l'impression de se retrouver au cœur d'une véritable petite forêt. Voilà, donc c'est vraiment très très joli. Il est gigantesque, respect, franchement... Rien que pour cet arbre, j'aimerais aller voyager au Brésil. Donc, il recouvre, rappelez-vous, 8500 mètres carrés. C'est la grandeur d'un terrain de football. Eh bien, nous ne serons pas sur nos restes quand on verra un petit arbre dehors avec quelques petites branches. Non, je crois que tous les arbres se valent et on les admire tous. Et c'est eux qui nous apportent aussi beaucoup d'oxygène et qui nous apportent beaucoup dans notre vie. Voilà, les arbres, c'est la vie et protégeons les arbres. On va bientôt passer au programme TV. On écoute une dernière chanson. On se retrouve bien sûr juste après. Et une belle chanson pour terminer cette belle journée ensoleillée. C'est Bleu Soleil, Bleu Azur, Bleu Soleil. C'est un titre de l'année dernière avec Louisa.

Allez, on poursuit avec le programme TV, il est 18h30. Très bon début de soirée à vous tous, chers amis auditeurs. Cat's Eyes, c'est sur la première chaîne, TF1, 21h10, une série d'aventures. Un soupçon sur la 2 à 21h10, une série de suspense. James Bond 007 contre le docteur No, c'est sur la 3. À 21h10. On continue avec les routes 66, une légende américaine, sur la 4 à 21h, un documentaire. Puis le monde de Jamie à 21h05 sur la 5, réchauffement climatique. Nos routes vont-elles tenir? Dur, dur. L'amour est dans le pré sur M6 à 21h10. Maigret voit rouge, en noir et blanc aussi, à 21h sur Arte, la chaîne 7, un film policier. Aldo Faux, Camille Si, le faussaire libre sur LCP à 20h38. Et on continuera avec Gulli, les randonneurs à 21h05. Voilà donc une comédie que vous pouvez aussi regarder. Ben, excellente soirée sur Radioactivité. Merci pour votre fidélité. Demain, n'oubliez pas, on recommence les jeux. Restez bien à l'écoute de Radioactivité, bien évidemment, et tentez de gagner vos places. Il y a des places pour les rencontres œnologiques, pour le cirque Gru, pour l'événement à Chamblay de notre cher ami Donald. C'est sa dernière avec le Drag Power Show, donc on ne l'oublie pas. Et puis plein d'autres choses encore à gagner, bien évidemment. Voilà, donc nous allons bien sûr nous quitter. Restez avec nous parce qu'il y a les playlists qui continuent. Et moi, je terminerai avec ma petite touche de spiritualité, comme chaque soir, ma petite bulle d'eau oxygène, comme j'aime le dire. Alors ça va être bref, ça va être joli, ça va être magnifique. Tout simplement, je pense que l'amitié est l'une des plus belles, magnifiques histoires d'amour qu'on puisse vivre dans cette vie. Voilà. Donc il faut saisir cette chance d'avoir la possibilité d'aller vers les gens. Il y a quelque chose de vraiment spécial chez une personne qui n'a aucun lien de sang avec vous, mais qui n'est pas obligée de vous aimer et qui n'a absolument aucune obligation de supporter vos bêtises et qui vous choisit quand même. Elle vous rencontre, elle apprend à connaître le vrai de vous. Les bons jours, vos mauvais jours, vos prises de tête, votre chaos, vos moments où vous partez légèrement en vrille, et quelque part en chemin, elle décide, oui, je veux cette folle dans ma vie, ou ce fou dans ma vie. Elle devient la personne que vous appelez pour les bonnes nouvelles, pour les mauvaises nouvelles, pour les choses bizarres, stupides, ridicules, puériles. Mais vous n'avez jamais cessé de croire en elle et de vous passer d'elle. Être

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faut que je vous raconte quelque chose sur mon couple que moi-même j'ai mis beaucoup de temps à m'avouer. 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